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2: Voici vos nouvelles, Arsenal Média. Le Carrefour d'Initiative Populaire a effectué la première pelletée de terre officielle, marquant le début des travaux de rénovation et d'agrandissement de ses locaux de la rue Lafontaine à Rivière-du-Loup. Les travaux comprennent l'acquisition de la maison voisine du bâtiment actuel et de l'autre partie de la copropriété. On veut accroître la superficie de l'organisme pour centraliser l'entreposage des données, rendre les opérations plus fluides et offrir un environnement d'accueil et de travail sécuritaire. La campagne de financement n'est pas terminée puisqu'on veut atteindre le montant de 2,5 millions. La Société portuaire du Bas-Saint-Laurent et de la Gaspésie, SPBSG, a diffusé son rapport annuel 2025 à 2026, indiquant une année marquée par la croissance des revenus, la réalisation de projets d'immobilisation et l'engagement à structurer ses démarches en termes de gestion environnementale et de relations avec les communautés. Malgré un contexte géopolitique instable à l'échelle mondiale et qui a entraîné des répercussions sur le plan régional, la SPBSG a enregistré une augmentation de plus de 30 % de ses revenus en comparaison à 2024 à 2025, ayant dépassé 3 millions de dollars au 31 mars 2026 et permettant de couvrir ses frais d'opération. L'opération nationale concertée en sécurité nautique, qui a été menée la fin de semaine dernière par la Sûreté du Québec, aura permis d'effectuer 600 vérifications à travers le Québec. Les interventions ciblaient des comportements tels l'absence des équipements de sécurité obligatoires à bord, la conduite d'une embarcation avec les capacités affaiblies ou la conduite imprudente. Trois personnes ont été arrêtées parce qu'elles avaient les capacités de conduite affaiblies. Finalement, côté météo, à Dégelis, ce soir et cette nuit, c'est nuageux et le minimum est de 18 degrés.

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soir et demain, c'est vendredi, donc c'est bientôt le week-end, la gang. Bientôt le week-end. Écoutez, dès demain soir à 19h, il y a le cinéma d'Igely qui présente la comédie québécoise 125 rue des Malaises. Le film sera à l'affiche tous les soirs jusqu'au 13 août et son succès est déjà ben réel. Hey, il vient de dépasser les 2 millions de dollars au box-office québécois, c'est pas rien. C'est une belle occasion de découvrir ce film tout près de chez nous. Et si vous voulez avoir plus de détails également, allez directement sur le site de la ville, digely.ca, dans la section culture cinéma.

Une bonne nouvelle, les travaux d'asphaltage reprennent sur l'autoroute 85 à Dégelis. Par contre, prévoyez vos déplacements. Jusqu'à lundi, la chaussée en direction sud sera fermée entre les kilomètres 8 et 20. La circulation se fera en contresens et les bretelles des kilomètres 8 et 12 seront fermées. C'est un détour, oui, qui est prévu par l'avenue du Longeron. 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
2: Voici vos nouvelles, Arsenal Média. Le Carrefour d'Initiative Populaire a effectué la première pelletée de terre officielle, marquant le début des travaux de rénovation et d'agrandissement de ses locaux de la rue La Fontaine à Rivière-du-Loup. Les travaux comprennent l'acquisition de la maison voisine du bâtiment actuel et de l'autre partie de la copropriété. On veut accroître la superficie de l'organisme pour centraliser l'entreposage des données, rendre les opérations plus fluides et offrir un environnement d'accueil et de travail sécuritaire. La campagne de financement n'est pas terminée puisqu'on veut atteindre le montant de 2,5 millions. La Société portuaire du Bas-Saint-Laurent et de la Gaspésie, SPBSG, a diffusé son rapport annuel 2025 à 2026, indiquant une année marquée par la croissance des revenus, la réalisation de projets d'immobilisation et l'engagement à structurer ses démarches en termes de gestion environnementale et de relations avec les communautés. Malgré un contexte géopolitique instable à l'échelle mondiale et qui a entraîné des répercussions sur le plan régional, la SPBSG a enregistré une augmentation de plus de 30 % de ses revenus en comparaison à 2024 à 2025, ayant dépassé 3 millions de dollars au 31 mars 2026 et permettant de couvrir ses frais d'opération. L'opération nationale concertée en sécurité nautique, qui a été menée la fin de semaine dernière par la Sûreté du Québec, aura permis d'effectuer 600 vérifications à travers le Québec. Les interventions ciblaient des comportements tels l'absence des équipements de sécurité obligatoires à bord, la conduite d'une embarcation avec les capacités affaiblies ou la conduite imprudente. Trois personnes ont été arrêtées parce qu'elles avaient les capacités de conduite affaiblies. Finalement, côté météo, à Dégelis, ce soir et cette nuit, c'est nuageux et le minimum est de 18 degrés.

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0: Les amateurs de gros camions ont rendez-vous demain et samedi au parc Clair Soleil de Témiscouata-sur-le-Lac. Le Témis Truck Event est de retour avec une exposition de camions. Il va y avoir des spectacles et plusieurs activités pour les familles. Le tout dans une ambiance assez country. Puis on sait que le country, il y en a du monde qui aime bien ça. Puis je comprends, aime bien ça aussi. Deux journées pour admirer les véhicules, rencontrer des passionnés et profiter d'une belle soirée au Témiscouata. Et tant qu'à Yann, si vous voulez plus de détails, c'est sur Témiscouata, sur le lac.ca, dans la section événements.
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2: Voici vos nouvelles, Arsenal Média. Le Carrefour d'Initiative Populaire a effectué la première pelletée de terre officielle, marquant le début des travaux de rénovation et d'agrandissement de ses locaux de la rue La Fontaine à Rivière-du-Loup. Les travaux comprennent l'acquisition de la maison voisine du bâtiment actuel et de l'autre partie de la copropriété. On veut accroître la superficie de l'organisme pour centraliser l'entreposage des données, rendre les opérations plus fluides et offrir un environnement d'accueil et de travail sécuritaire. La campagne de financement n'est pas terminée puisqu'on veut atteindre le montant de 2,5 millions. La Société portuaire du Bas-Saint-Laurent et de la Gaspésie, SPBSG, a diffusé son rapport annuel 2025 à 2026, indiquant une année marquée par la croissance des revenus, la réalisation de projets d'immobilisation et l'engagement à structurer ses démarches en termes de gestion environnementale et de relations avec les communautés. Malgré un contexte géopolitique instable à l'échelle mondiale et qui a entraîné des répercussions sur le plan régional, la SPBSG a enregistré une augmentation de plus de 30 % de ses revenus en comparaison à 2024 à 2025, ayant dépassé 3 millions de dollars au 31 mars 2026 et permettant de couvrir ses frais d'opération. L'opération nationale concertée en sécurité nautique, qui a été menée la fin de semaine dernière par la Sûreté du Québec, aura permis d'effectuer 600 vérifications à travers le Québec. Les interventions ciblaient des comportements tels l'absence des équipements de sécurité obligatoires à bord, la conduite d'une embarcation avec les capacités affaiblies ou la conduite imprudente. Trois personnes ont été arrêtées parce qu'elles avaient les capacités de conduite affaiblies. Finalement, côté météo, à Desjely, ce soir et cette nuit, c'est nuageux et le minimum est de 18 degrés.

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On est jeudi soir et demain, c'est vendredi, donc c'est bientôt le week-end, la gang. Bientôt, bientôt le week-end. Écoutez, dès demain soir à 19h, il y a le cinéma d'Igely qui présente la comédie québécoise 125 rue des Malaises. Le film sera à l'affiche tous les soirs jusqu'au 13 août et son succès est déjà ben réel. Hey, il vient de dépasser les 2 millions de dollars au box-office québécois, c'est pas rien. C'est une belle occasion de découvrir ce film tout près de chez nous. Et si vous voulez avoir plus de détails également, allez directement sur le site de la ville, digely.ca, dans la section culture, cinéma digely.

Une bonne nouvelle, les travaux d'asphaltage reprennent sur l'autoroute 85 à Dégelis. Par contre, prévoyez vos déplacements. Jusqu'à lundi, la chaussée en direction sud sera fermée entre les kilomètres 8 et 20. La circulation se fera en contresens et les bretelles des kilomètres 8 et 12 seront fermées. C'est un détour, oui, qui est prévu par l'avenue du Longeron. 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
2: Voici vos nouvelles, Arsenal Média. Le Carrefour d'Initiative Populaire a effectué la première pelletée de terre officielle, marquant le début des travaux de rénovation et d'agrandissement de ses locaux de la rue Lafontaine à Rivière-du-Loup. Les travaux comprennent l'acquisition de la maison voisine du bâtiment actuel et de l'autre partie de la copropriété. On veut accroître la superficie de l'organisme pour centraliser l'entreposage des données, rendre les opérations plus fluides et offrir un environnement d'accueil et de travail sécuritaire. La campagne de financement n'est pas terminée puisqu'on veut atteindre le montant de 2,5 millions. La Société portuaire du Bas-Saint-Laurent et de la Gaspésie, SPBSG, a diffusé son rapport annuel 2025 à 2026, indiquant une année marquée par la croissance des revenus, la réalisation de projets d'immobilisation et l'engagement à structurer ses démarches en termes de gestion environnementale et de relations avec les communautés. Malgré un contexte géopolitique instable à l'échelle mondiale et qui a entraîné des répercussions sur le plan régional, la SPBSG a enregistré une augmentation de plus de 30 % de ses revenus en comparaison à 2024 à 2025, ayant dépassé 3 millions de dollars au 31 mars 2026 et permettant de couvrir ses frais d'opération. L'opération nationale concertée en sécurité nautique, qui a été menée la fin de semaine dernière par la Sûreté du Québec, aura permis d'effectuer 600 vérifications à travers le Québec. Les interventions ciblaient des comportements tels l'absence des équipements de sécurité obligatoires à bord, la conduite d'une embarcation avec les capacités affaiblies ou la conduite imprudente. Trois personnes ont été arrêtées parce qu'elles avaient les capacités de conduite affaiblies. Finalement, côté météo, à Desjely, ce soir et cette nuit, c'est nuageux et le minimum est de 18 degrés.

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Dernière de la semaine, François, pour une dernière fois, là, derrière le micro, pour un beau 3 heures ensemble. Côté météo, eh bien, comme hier et avant-hier, du côté de l'environnement Canada, on nous parle d'un avertissement de côté chaleur. Ben, premièrement, 13 degrés présentement, là, si on regarde le thermomètre du Témiscouata. Une alternance soleil-nuage aujourd'hui, vendredi, 30% de probabilité d'averse et le maximum 30, un ressenti de 34 degrés, partiellement nuageux ce soir, cette nuit, minimum de 18. Et si on regarde à plus long terme le portrait du prochain week-end, à bien demain, mélange de soleil-nuage, 30% de probabilité d'averse en après-midi, donc journée qui ressemble pas mal à celle d'aujourd'hui, mais côté mercure, encore plus chaud demain, maximum de 31, avec humidex, un ressenti de 36 degrés dimanche, sans dire un retour à la normale, peut-être une journée un peu moins humide, nuageux, 60% de probabilité d'averse et un maximum de 27. Si rien ne change, on recommence la semaine avec le soleil et un maximum de 26 degrés. Du côté de Montemiscouata.com, les plus récentes nouvelles, 600 embarcations vérifiées lors de l'opération nationale concertée en sécurité nautique qui a été menée là, par la Sûreté du Québec. Place aux travaux d'agrandissement du carrefour d'initiatives populaires. La foudre qui a déclenché des dizaines de feux de forêt là, en juillet un peu partout au Québec. Une croissance de revenus pour la Société portuaire du Bas-Saint-Laurent de la Gaspésie. Et élection 2026, le Parti québécois qui conserve présentement son avance du côté là, des intentions de vote. Comme d'habitude, 6h30, l'heure de notre premier bulletin d'info local régional. Côté tirage, bien ce vendredi, on parle tirage des laissés-passer pour le cinéma de Digely. Donc, ça va être publié dans les prochaines minutes là, du côté de notre page Facebook. Donc, comme d'habitude, votre nom sous la publication d'ici la fin, le 9h45, 8h45 plutôt, 9h45, je ne serai plus derrière le micro, mais on va

0: tirage justement de nos deux personnes gagnantes qui pourront aller voir gratuitement 125 rue des Malaises. C'est le film qui sera présenté là, d'aujourd'hui à vendredi à 19h, donc avec Rémi Girard, Claude Legault, Geneviève Schmitt, à Pierre-Luc Fong, donc les critiques quand même très bonnes pour 125 rue des Malaises. Donc, si vous êtes prêts avant d'y aller d'un dernier tour de grand titre cette semaine, côté musique, Ryan Kennedy avec Honest Song, et on commence avec Classe Moyenne et Orange Lessard. Peut-être pour certaines personnes, ça s'en vient dans quelques heures et pourront crier « Je t'en vacances ».
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1: Un vieux dernier petit tour des grands titres en ce vendredi matin 7 août du côté de la presse. Et puis, transition numérique à Santé Québec. Les coûts estimés d'un projet en hausse. Aïe, aïe, aïe, aïe, aïe. Toujours des mauvaises surprises en hausse de 230%. Resserrement des règles en immigration. Qui prendra soin de nos aînés puisque plusieurs travailleurs issus de l'immigration là, nous aident grandement du côté des différentes résidences pour personnes aînées ou du côté des CHSLD. Donc, on se questionne. Paris en ligne non réglementé. Bet 99 transféré en douce là, aux Abénakis de Wadinac. Zoot Granby, la santé publique met en garde contre des macaques qui pourraient transmettre l'herpès. Arrondissement de Saint-Laurent, un bambin de 20 mois happé par un véhicule. Triste nouvelle qui m'en donne là, des frissons ce matin. Affaire d'espionnage à l'OTAN. À Carney qui doit fournir des explications. C'est ce qu'estime du moins le chef conservateur Pierre Poilievre. Industrie textile, les entreprises d'ici s'inquiètent des droits de douane sur les vêtements. En Colombie-Britannique, bien de nouvelles évacuations là, dues aux puissants incendies de forêt. En Nouvelle-Écosse, les enfants de moins de 14 ans ne pourront plus utiliser des trottinettes et des vélos électriques. Agression d'une adolescente pro-Trump, une Canadienne qui sera déporté des États-Unis. Fillette tuée durant un voyage dans l'État de New York. La Cour se penche sur les données du cellulaire de Mélina Fratolin et décret sur le tourisme de naissance. Trump qui tente de nouveau de contester le droit du sol. À Gaza, après le plan de paix de Donald Trump, Israël qui intensifie ses frappes. Et en Thaïlande, deux morts et plusieurs blessés lors d'une fusillade dans une école de la capitale Bangkok. Journal de Québec maintenant. On parle en tout début de la prochaine campagne électorale provinciale. Éric Duhaime qui va proposer des baisses de taxes et d'impôts historiques. Du côté du PQ, on va proposer, comme en 2022, un nouveau troisième lien, mais celui-là dédié uniquement au transport en commun. Marché immobilier à Québec, eh bien la pénurie de maisons pousse les acheteurs à bout. Un travailleur de 33 ans, ça aussi triste nouvelle, qui perd la vie sur un chantier après une chute mortelle du deuxième étage d'un bâtiment tout juste au retour là, des vacances de la construction. Violence armée, deux fois moins de coups de feu à Montréal depuis les cinq dernières années. Scène fédérale, Mark Carney, fier d'être désagréable face à Donald Trump dans les négociations commerciales. 735 000 $ déjà amassés pour la restauration du 24 promenade de Sussex à Ottawa. Rapport d'historique incomplet, Carfax qui écope de plus de 32 000 $ d'amende. Et j'appelle ça un déshonneur, un ex-militaire au pénitencier pour 4 ans et demi pour des crimes en matière d'armes à feu. Donc, prohibé. C'est les principales nouvelles là, du côté de la presse et du Journal de Québec en ce vendredi matin. Donc, même si la semaine s'achève, l'actualité ne prend pas de vacances et on verra qu'il y a des nouvelles quand même beaucoup là aussi. Du côté de la scène sportive, bien sûr que l'Omnium Banque Nationale se poursuivait hier. Les Jays étaient en action contre les Cubs de Chicago et on regardera le sport à surveiller là, au cours de la journée et de la fin de semaine. Mais pour l'instant, toujours le meilleur de la musique sur O95.5 avec du Vince Lemire, mais également Jonathan Pinchot et les Vieux Chums.

6h17, on parle maintenant de sport, tennis, Omnium Banque Nationale. On sait que côté simple, que ce soit du côté des hommes ou des femmes, seulement Leilani Fernandez demeure toujours en lice. Mais plusieurs paires se jouent là, le tournoi en double. Du côté des hommes, le duo canadien composé de Duncan Chan et Alexis Gallerno s'est imposé face à la paire de Marcelo Melo et Alexander Zverev, rien de moins en deux manches de 6-3, 7-6 hier à l'Omnium Banque Nationale du côté de Montréal. Donc, on surveille la suite du tournoi pour eux. Par contre, pour les sœurs Leila Annie Fernandez et Bianca Jolie Fernandez, elles ont été éliminées par Elise Mertens et Diana Schneider en deux manches de 6-1, 6-2 dès le premier tour. Il y a quand même d'autres paires que l'on surveille, le côté féminin. Ça sera le cas aujourd'hui pour la paire composée de Gabriela Dabrowski et de sa partenaire Alexandrova. On surveille également match qui devrait se jouer là aujourd'hui pour Bianca Andreescu et Kylie Cross, la jeune tennis, joueuse de tennis qui a gagné dans le début de tournoi son premier match en simple, donc des matchs en double féminin qui devraient se jouer au courant de l'avant-midi. Sinon, au baseball, Pete Crow Armstrong a profité d'une erreur pour marquer en 11e manche et les Cubs de Chicago qui ont signé un 4e gain consécutif hier, l'emportant 3-2 face aux Blue Jays de Toronto, les équipes qui ne s'affrontaient que dans un seul match. D'aujourd'hui à dimanche, les Blue Jays vont aller affronter les Phillies du côté de Philadelphie. Au hockey, bien après une journée de congé, c'est aujourd'hui que se jouent les demi-finales de la Coupe Linka Gretzky. Le Canada, invaincu en phase préliminaire, donc premier du groupe A, va affronter la Finlande, deuxième du groupe B. Et en ce qui concerne les Alouettes de Montréal, vont tenter de porter leur fiche à 8 victoires, un seul revers, en affrontant demain 15h les Elks du côté d'Edmonton. Eux qui ont une fiche de 6 victoires, 2 défaites. Le match se joue au stade Percival Molson et ça pourrait être une 6e victoire consécutive là pour l'équipe montréalaise. Donc on surveille ça là, demain milieu d'après-midi. Et nous, ça complète le sport. Pour retourner en musique, c'est Zach Scott qui s'amène avec Pète la Balloune.

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1: À bien dans les prochains instants, direction bulletin d'info local, régional. On parle bien sûr du sport d'ici. Les séries baseball seniors qui vont se poursuivre tout au long du week-end. Détail météo et au meilleur de la musique, on se réserve du Jean Leloup, mais également Jean-François Ponce.
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2: Ici Michel Scarpino, voici le bilan de l'actualité. La Société portuaire du Bas-Saint-Laurent et de la Gaspésie a diffusé son rapport annuel indiquant une année marquée par la croissance des revenus, la réalisation des projets d'immobilisation et l'engagement à structurer ses démarches en termes de gestion environnementale et de relations avec les communautés. Malgré un contexte géopolitique instable à l'échelle mondiale et qui a entraîné des répercussions sur le plan général, la société a enregistré une augmentation de plus de 30% de ses revenus en comparaison à 2024-2025, ayant dépassé 3 millions au 31 mars dernier et permettant de couvrir ses frais d'opération. Cependant, le contexte économique en forte perturbation a engendré une baisse de 11% du volume des marchandises manutentionnées par rapport à l'an dernier. Le port de Matane a été le plus affecté. Ceux de Gros-Cacouna, Rimouski et Gaspé ont enregistré des hausses de tonnage et de revenus. Le Carrefour d'initiatives populaires a effectué la première levée de terre officielle marquant le début des travaux de rénovation et d'agrandissement de ses locaux de la rue Lafontaine à Rivière-du-Loup. Les travaux comprennent l'acquisition de la maison voisine du bâtiment actuel et de l'autre partie de la copropriété. On veut accroître la superficie de l'organisme pour centraliser l'entreposage de données, rendre les opérations plus fluides et offrir un environnement d'accueil et de travail sécuritaire. La campagne de financement n'est pas terminée puisqu'on veut atteindre montant de 2,5 millions de dollars. Et puis l'opération nationale concertée en sécurité nautique qui a été menée la fin de semaine dernière par la Sûreté du Québec aura permis d'effectuer 600 vérifications à travers la province. Des interventions ciblaient des comportements tels l'absence d'équipement de sécurité obligatoire à bord, la conduite d'une embarcation avec les capacités affaiblies ou encore la conduite imprudente. 3 personnes ont été arrêtées parce qu'elles avaient des capacités de conduite affaiblies. Ça complète le bilan de l'actualité Arsenal Média. 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
5: Ah, on parle maintenant de sport. On sait que les séries quart de finale Ligue de baseball senior Puribec commençaient mercredi. Ça a commencé avec des victoires pour les Industries Desjardins du Kamouraska contre le BRBGM. Le Shaker de Rimouski qui l'emportait là, sur les braves Batitec du Témiscouata et victoire également des Allées du boulevard de Matane sur le Frontière FM d'Edmundston. Donc ça se poursuit aujourd'hui, notamment pour la série entre le Kamouraska et Trois-Pistoles. Cette fois-ci, les Industries Desjardins du Kamouraska se rendent à Trois-Pistoles pour affronter le BRBGM. Les Allées du boulevard de Matane seront à 20h du côté d'Edmundston pour le match 2 sur le Frontière FM. Match Kamouraska 3 pistoles, lui, est à 19h30. Demain, à nouveau, Edmundston et Matane s'affrontent à 18h30 du côté de Matane. Et à 20h, le Shaker de Rimouski s'amène au parc Denis Bouchard, ici au Témiscouata pour le match 2 face aux braves Batitec. Dimanche, 3 pistoles rend visite à Kamouraska Saint-Pascal et les Braves seront en action du côté de Rimouski à 16h en après-midi, donc faudra voir le résultat du match de samedi et bien dimanche, là, une série qui se poursuit et ça va se poursuivre également le mardi selon où on en sera là dans cette ronde quart de finale des séries. On vous le rappelle, 3-2-5 et c'est lundi là, qu'on va poursuivre une des deux séries quart de finale du côté de la Ligue de Balmol Microbrasserie Madawaska. On sait que la série entre le groupe GDS et le coin du sport s'est terminée là pas plus tard que mercredi lorsqu'on a joué la première ronde de série, mais il y en a une où il y a juste où il y a un seul match qui s'est joué à l'avantage de la microbrasserie Madawaska qui l'avait emporté 3-2. Donc lundi à 18h30, microbrasserie Madawaska et dépanneur de l'accueil vont s'affronter à nouveau et si ce match devait créer l'égalité dans cette série 2-3, eh bien à 20h30, on ira du match ultime. Donc je vous en reparle bien sûr, lundi, avec les résultats également des matchs baseball senior. La météo, avant de retourner en musique avec Jean-François Posé et emmêlé dans ses cheveux. Oh, comme le disait Normand Bratwell, ce sera beau et chaud en ce vendredi, 14 présentement thermomètre. Mais comme on l'a vu hier et avant-hier, ça grimpe rapidement. Une alternance soleil-nuage aujourd'hui, 30% de probabilité d'averse en après-midi, maximum 30, un ressenti de 34 degrés.

Oh, qu'elle est excellente, cette chanson de Jean-François Posé, 6h35. Est-ce qu'on sait toujours tout du véhicule usagé que l'on se procure? Oui, lorsqu'on en fait l'achat. Inquiétant de lire que Carfax a plaidé coupable et copé de plus de 32 000 d'amende là, pour des rapports d'historique incomplets. Oui, les rapports de Carfax sur les voitures usagées ne racontent pas toujours toute l'histoire du véhicule. Et l'entreprise vient carrément de l'admettre devant la justice. Carfax Canada qui a reconnu sa culpabilité, c'était le 7 juillet dernier. On parle d'accusation en vertu de la loi sur la protection du consommateur et l'entreprise devra payer 32 600 $ en amende. Je trouve que l'amende est légère pour avoir floué là, certains consommateurs. Sur son site web, Carfax donnait vraiment l'impression que ses rapports historiques de véhicules étaient complets. Or, ce n'était pas tout à fait le cas. On dit qu'au moins un assureur important au Québec ne transmettait tout simplement pas à l'entreprise les données sur les réclamations de ses clients. À résultat, certains accidents ou dommages pouvaient tout simplement ne pas apparaître dans le rapport sans que l'acheteur en soit averti. Donc, Carfax a d'ailleurs reconnu que pour deux consommateurs, les rapports qu'elle leur avait fournis ne mentionnaient pas de réclamation à l'assureur pour des dommages qu'avaient subis les véhicules. Donc, l'un des cas concerne une Mazda CX-5 2019. En 2022, l'entreprise a omis d'informer l'acheteur d'une telle réclamation. Les infractions ont été commises à Montréal en avril 2022 et janvier 2024, nous dit le Charles Tanguay, le porte-parole de l'Office de la protection du consommateur. Et en protection du consommateur, on peut tromper les gens en disant des choses fausses, mais on peut également les tromper en omettant de dire certaines choses. Donc, un rappel aux consommateurs de ne pas se fier uniquement aux rapports d'historique avant d'acheter un véhicule usagé. Rapport d'historique de véhicule, ce n'est jamais parfait. Donc, recommande également, comme on le ferait pour l'achat d'une maison. Donc, on parle d'un gros achat là, lorsqu'on parle d'une voiture. Donc, une inspection mécanique indépendante. Ça ne fera pas de tort et une vérification auprès de plusieurs sources pour tenter d'avoir le portrait le plus complet, là, justement, de l'historique de ce véhicule. Mais pendant ce temps-là, bien, manque à payer pour Carfax. Amateur de Lego, dans quelques instants, je vais vous parler du nouveau projet que nous amène la marque danoise qui lie les petits blocs qu'on aime tant, mais à un jeu vidéo qui va rappeler des souvenirs à bien des gens, moi y compris. Donc, restez là, on en jase dans les prochaines minutes. Je peux vous dire que la publication pour le tirage des laissez-passer du cinéma de Digely va se faire pendant la prochaine chanson. Donc, vous pourrez aller inscrire votre nom. Et celui qu'on écoute maintenant dans les 100 000 matins, une légende, oui, qui a vu sa carrière un peu défiler du côté de Trois-Rivières avec le tout nouveau spectacle estival que nous amenait le Cirque du Soleil. C'est Jean Leloup avec Cookie.

0: bien, il va falloir admettre, à 6h43, on peut quasiment tout faire avec des blocs Lego, ou presque. Et d'après les mois de rumeurs, la marque danoise officialise enfin son set Donkey Kong Arcade dévoilé en avant-première au Comic-Con de San Diego. Et là, c'est désormais disponible en précommande. La marque danoise qui s'attaque là à l'un des monuments du jeu vidéo, la borne d'arcade Donkey Kong sortie en 1981. Celle-là même qui a introduit le fameux Jumpman qui allait devenir Mario Bros. Oui, le set ne se contente pas de reproduire là l'esthétique de la borne. On recrée carrément le mécanisme central avec un levier qui active une boucle de 21 tonneaux qui dévale carrément la structure comme on pouvait les voir dans le jeu. Un joystick pour diriger Jumpman et un bouton pour le faire sauter exactement comme sur l'écran pixelisé là, d'origine. Le souci du détail va jusqu'à reprendre les poutres inclinées, les échelles, le marteau power-up, les trois figures emblématiques du jeu, Jumpman dans sa tenue originale de 81, Lady et Donkey Kong lui-même, donc fidélité qui permet de souligner que l'exercice ne révèle pas seulement un produit dérivé, mais un véritable dispositif là, que l'on a créé, qui nous ramène carrément, directement, dans les années 80. Un montage quand même de 1367 pièces avec ses 39 cm de haut. Donc, l'ensemble est conçu comme une pièce à exposer davantage qu'un jouet à manipuler. Il y a même des briques transparentes qui nous laissent apparaître les rouages internes là, qui font justement défiler les tonneaux. Un choix qui transforme le mécanisme en argument de vente à part entière. Donc, Lego signe ici une nouvelle activation autour de sa gamme adulte 18 ans et plus. Donc, oui, offert en précommande sûrement là, un prix qui dépasse la centaine de dollars. Mais lorsqu'on est maniaque de Lego, puis en plus qu'on arrive avec une borne d'arcade qui a tellement été populaire auprès d'un vaste public, ça risque d'être un cadeau que plusieurs personnes pourraient recevoir peut-être avec le prochain temps des fêtes. Hein, qui sait, certaines personnes déjà à l'automne commencent à penser ce qu'on pourra mettre sous l'arbre de Noël. On est encore en plein été, on ne parlera pas plus longtemps hein, que ça du mois de décembre, mais wow, quelle belle construction. Je vous invite à aller en voir les images. C'est assez impressionnant, la fidélité avec laquelle on a réussi à créer cette borne d'arcade. Oui, retour dans les années 80. Restez là en musique. Ce qui s'en vient après ces quelques messages, eh bien, celui que plusieurs copient dans la cuisine, ou du moins, on tente de le faire avec ses différents livres. Scooter Gas qui nous chante Ricardo dans les 100 000 matins.
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0: Ah oui, c'est un événement qui se lance aujourd'hui, vendredi, en ce 7 août, dès 18h avec l'ouverture du site. On parle de l'édition 2026 du Temis Truck Event. Donc oui, ce soir et demain, là, toute la journée. Donc 18h, je parlais de l'ouverture du site. 20h, Marie-France et sa guitare. Et à 21h, les Rocker Panels. Donc une soirée tout en musique. Demain samedi, on ouvre le site vers midi jusqu'à 16h30. Jeux gonflables, maquillage, compétition. 18h, la fameuse parade des camions. Et il y en aura beaucoup. Les inscriptions étaient complétées. On n'était même pas à la mi-juillet. Et on vous donne sur la page Facebook du Temis Truck Event le trajet, justement, de cette parade. La musique va reprendre à 20h avec Somme Duo. Il y aura des feux d'artifice à 21h45 et Alan Jackson Experience dès 22h. Il y aura bouffe sur le site du matin jusqu'au soir. Donc, vous pouvez avoir tous les détails donc sur la page Facebook Temis Truck Event. Donc ce soir à partir de 18h et demain samedi 8 août, toute la journée. On vous rappelle que demain en soirée 20h, il y aura également à côté sport le match 2 entre les braves Batitecs du Témiscouata qui accueillent le Shaker de Rimouski qui a gagné le premier match 15-0. Est-ce que les braves vont pouvoir se relever de ce dur revers? On leur souhaite la question de prolonger la série au maximum, série 3-5, donc, mais pour les amateurs de camions, petits et grands, vous en aurez là à vous mettre plein les yeux avec la musique, plein les oreilles et avec la nourriture sur le site, plein le bedon. Donc, bon Temis Truck Event à vous tous. À bien nous, c'est une première heure qui se termine après ces quelques messages. Premier bulletin d'info national et on se retrouve pour notre deuxième 60 minutes des 100 000 matins de ce vendredi 7 août.
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2: Bon vendredi, ici Louis-Philippe Arnoirel. Le premier ministre Mark Carney est allé prêter main forte à son candidat dans la circonscription de Chicoutimi-le-Fjord, Daniel Gobeil, hier pour les élections partielles à venir. Il est d'abord allé à la rencontre de travailleurs du secteur de l'aluminium, particulièrement touchés par les droits de douane américains. Il a ensuite vanté son candidat attablé au restaurant chez Georges. Daniel Gobeil a précédemment été président des producteurs de lait du Québec et tentera de ravir la circonscription. Celle-ci était représentée par le conservateur Richard Martel, qui a démissionné après avoir été sélectionné pour devenir sénateur. Au provincial, le chef péquiste Paul Saint-Pierre Plamondon s'en est pris hier à la première ministre caquiste Christine Fréchette concernant les annonces qu'elle a multipliées dans les dernières semaines. Selon lui, Mme Fréchette a annoncé 62 nouvelles dépenses en 100 jours, ce qui représente plus de 7,8 milliards de dollars, dont près de 1,5 milliard uniquement cet été. En point de presse à Lévis, il a qualifié de grossière cette façon de faire. À son avis, on devrait se restreindre de faire campagne à même les fonds publics pour essayer d'acheter des votes. L'homme politique s'est aussi prononcé en faveur d'un troisième lien, laissant entendre que sa formation défendrait un projet de tunnel dédié au transport en commun. Et pour terminer, un avis de santé publique a été lancé après un contact physique entre une visiteuse et un macaque japonais survenu plus tôt cette semaine aux eaux de Green Bay. Selon le zoo, il s'agirait d'un événement isolé qui correspondrait à un contact physique restreint accidentel dans un secteur sécurisé réservé au personnel. La visiteuse a reçu les premiers soins nécessaires et fait l'objet d'un suivi médical. L'avis de santé publique concerne toutes les personnes qui auraient eu un contact physique à travers le grillage avec un macaque japonais. Les macaques peuvent être porteurs du virus de l'herpès B, une infection rare chez l'humain, mais qui peut entraîner des complications graves en l'absence d'une prise en charge rapide. C'est ce qui complète vos actualités Arsenal Média. Passez une bonne journée sur nos ondes.
3: Au sport, avec les journées chaudes qu'on annonce, la natation va être sûrement populaire au niveau local. Mais c'est une professionnelle. C'est le tennis qui est à l'honneur au tout début. Oui, on poursuit l'Omnium Banque Nationale à Toronto pour les femmes, à Montréal pour les hommes. Et là, on parle beaucoup de doubles ce vendredi matin. Notamment le duo canadien composé de Duncan Chan et du Québécois Alexis Gallarneau avaient été surprenants. Ils se sont imposés face à la paire Marcelo Melo et Alexander Zverev en deux manches de 6-3 et de 7-6. Donc, passe au prochain tour. Malheureusement, une autre paire n'a pas eu la même chance, celle des sœurs Leilani Fernandez et Bianca Jolie, sa sœur, qui ont été éliminées par Elise Mertens et Diana Schneider en deux manches de 6-1, 6-2 dès le premier tour. Deux autres paires féminines que l'on surveille, là, dans lesquelles il y a une joueuse canadienne, Gabriela Dabrowski et sa partenaire prendront part à la compétition dès aujourd'hui. Même chose pour Kayla Cross et Bianca Andreescu, les joueuses éliminées en simple, mais pourraient justement prolonger leur présence au tournoi là, en double féminin. Donc, on suit ça. Leilani Fernandez qui devrait le rejouer également en simple, seul qui demeure là dans le tournoi pour ce qui est du simple, tant du côté des hommes que des femmes. Au baseball, un match entre les Blue Jays et les Cubs qui s'est joué hier. Pete Crow Armstrong qui a profité d'une erreur pour marquer en 11e manche et les Cubs se sauvent avec la victoire. Un quatrième gain consécutif pour Chicago qui gagne 3-2 sur les Blue Jays qui filent vers Philadelphie. De ce soir jusqu'à dimanche, trois matchs contre les Phillies de Philadelphie. Au hockey, journée de repos hier, mais on reprend de l'action à la Coupe Linka-Gretzky. Le Canada, premier du groupe A, affrontera les deuxièmes du groupe B, c'est-à-dire l'équipe finlandaise. On va souhaiter bien sûr une présence en grande finale pour le Canada qui a terminé troisième l'an dernier, donc médaille de bronze suite à une défaite contre les Américains là, en demi-finale. Et au football,

0: Demain, 15h, les Alouettes vont tenter de porter leur fiche à 8 victoires, une seule défaite en affrontant une équipe qui va très bien également ces temps-ci, les Elks d'Edmonton. Fiche de 6 victoires, 2 revers. Le match se joue demain à 15h au stade Percival Molson. Ah bien, c'est le temps d'ouvrir la deuxième heure des 100 000 matins.
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Les nuits sont quand même confortables et fraîches, ça dort bien. La chaleur est de retour assez rapidement, milieu, fin d'avant-midi, depuis mercredi, là, fait très chaud et ça ne sera pas différent aujourd'hui avec toujours un avertissement de chaleur du côté d'Environnement Canada pour le Témiscouata. On parle de températures supérieures à la normale pouvant atteindre 30 degrés Celsius et même dépasser les 30 avec le facteur humidex. Aujourd'hui, on parle d'une alternance soleil-nuage. 30% de probabilité d'averse cet après-midi. Max de 30, humidex, un ressenti 34. Partiellement nuageux ce soir, cette nuit. Comme les autres nuits, on tourne autour d'un minimum de 18 degrés. Et demain, samedi, le scénario est identique à aujourd'hui, c'est-à-dire mélange soleil-nuage auquel on ajoute un petit 30% de probabilité d'averse en après-midi. Demain, maximum 31 avec humidex, un ressenti de 36 degrés. Les airs climatisés en nos meilleurs amis depuis le milieu de la semaine et vont continuer de l'être encore là, pour plusieurs journées. Donc oui, la chaleur de l'été, on aime ça. On a tellement attendu le printemps cette année qu'on ne se plaindra pas de cette chaleur en été. L'été peut se prolonger jusqu'à la fin septembre. Je n'ai aucun problème avec ça. Ah bien, on va y aller d'un premier sujet dans notre deuxième heure à 100 000 le matin. On ouvre l'heure avec un chanteur qui a parcouru une partie de la province en été. Était notamment les grandes fêtes TELUS du côté de Rimouski, pas plus tard que la fin de semaine dernière. C'est l'excellent Talk A Time Machine. 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

0: John Newman, Love Me Again dans l'Assemblée le matin. Hein, on l'a remarqué, on en a beaucoup parlé dans les dernières semaines. Six tornades qui ont frappé le Québec en un peu plus de deux mois, ça peut sembler beaucoup, mais le phénomène n'a rien d'exceptionnel. Si on entend parler davantage de ce genre de tempête, c'est qu'elle souffle un peu partout, là, et pas seulement dans le ciel, sur les réseaux sociaux, mais également dans les médias. Donc, tornade de force EF0 qui a bel et bien touché terre à Repentigny le 2 août dernier. C'est ce que nous a confirmé le Northern Tornadoes Project jeudi. Et des vents qui ont atteint 130 km/h qui ont causé plusieurs dégâts dans la municipalité de La Nodière, mais heureusement sans faire de blessés. C'est ce que nous précise le groupe de recherche affilié à l'Université Western en Ontario. Il s'agit de la sixième tornade répertoriée en 2026 au Québec. La moyenne annuelle, on dit, se situe entre 5 et 9. Sur les réseaux sociaux et dans les médias, pourtant, les phénomènes météo extrêmes sont plus présents que jamais. Chaque tornade est révélée là, sous tous les angles imaginables par des citoyens là, qui sont aux aguets avant de faire l'objet d'un reportage ou d'un article dans les médias. Donc, on a l'impression qu'il y en a plus parce qu'elles sont mieux documentées, mais ça reste quand même un phénomène assez rare ici. Nous résume le météorologue à Météo Média et chasseur de tempêtes pour Québec Vortex, Nicolas Lessard. Donc, cette perception s'explique notamment par une meilleure détection également des tornades, même lorsqu'elles se retrouvent en zone isolée grâce aux recherches du NTP. Mais on dit également la multiplication là, des images satellites et des vidéos de témoins publiées là, du côté des réseaux sociaux. Pour le chasseur de tempêtes pour Extrême, Chase Québec, Mathieu Lucier, constate quant à lui une hausse également de l'intérêt envers ce genre de phénomène météo dans les dernières années. Pointe notamment la sortie du film Twister en 2024 qui suit des météorologues confrontés à un gros tourbillon de force EF5 en Oklahoma. À noter que les tornades sont classées en 6 catégories selon l'échelle de Fujita en fonction des dommages causés là, par la vitesse du vent. Donc une tempête EF0 comme en Repentigny va souffler entre 90 et 130 km/h. Déjà, on peut parler de fort vent. Mais lorsqu'on monte à une tornade de niveau EF5, imaginez, les vents peuvent atteindre un minimum, je dis bien un minimum de 315 km/h. 315 km/h, je peux vous dire que ça frise un toupette et un pot pour rire. C'est le temps, hein? Ce n'est pas parce que c'est vendredi qu'on ne s'amuse pas. Le plus gros mensonge de l'année avant de retourner en musique.
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0: Oh! Ah ben oui, plus gros mensonge de l'année et ce matin, on navigue dans l'année 1991. Tout d'abord au cinéma en 1991, c'est la sortie de l'excellent film JFK dans lequel on peut voir Kevin Costner. Dans le monde du sport en 1991, c'est le grand ménage chez le Canadien. Serge Chavard et Jacques Demers se sont congédiés et remplacés par Pinot Régent Hull et comme entraîneur le bleuet bionique, oui, Mario Tremblay. Et en musique, en 1991, Bryan Adams lance la pièce « Everything I do it for you », un film ou chanson que l'on retrouve dans la bande sonore originale du fameux film « Robin des Bois », avec également Kevin Costner dans ce film. Donc, quel de ces trois événements ne s'est pas produit en 1991. Je vous laisse y penser en vous rappelant qu'aujourd'hui, on fait également le tirage de nos deux laissés-passer pour le cinéma de Dégely. Ça vous intéresse d'aller voir 125 rue des Malaises, présenté ce soir 19h jusqu'à jeudi prochain à 19h. Donc, l'avant-dernier film qui profite, si je ne me trompe, de cet horaire estival du cinéma de Dégely. Donc, les films présentés du vendredi au jeudi, 7 jours au lieu des 4 habituels. Ça sera de retour, là, les films présentés du vendredi au lundi à partir de la rentrée scolaire, donc fin août, début septembre. Vincent Vallière, eh bien c'est lui qu'on écoute à l'instant de bord en bord.

toute qu'une histoire qui, heureusement, se termine bien. Des histoires comme on en entend rarement. Une entreprise italienne qui a donné un nouveau sens à l'expression « chercher une aiguille dans une botte de foin ». Appelé à la rescousse lorsqu'un résident de Bitonto, c'est dans le sud de l'Italie, a compris qu'il avait eu en sa possession le billet gagnant d'une loterie permettant de remporter 1 million d'euros, ce qui donne ici au Canada là, 1,6 million de dollars canadiens. La compagnie de collecte d'ordures SANB n'a pas lésiné sur les efforts, et c'est le cas de le dire. Tout a commencé quand cet Italien, dont l'histoire ne dit pas le nom, a acheté un billet pour le tirage du 31 juillet dernier. Il a utilisé sa combinaison préférée, soit le 2, le 4, le 8, le 10 et le 51. On ne donne pas les raisons du choix de ces chiffres, mais dans les jours suivants, il s'est présenté dans un commerce, comme on le ferait avec nos billets de loterie, pour le faire valider. Et puisque le terminal de loterie a indiqué le message « billet non remboursable », le malheureux a demandé à l'employé de jeter le dit billet. Or, ce que l'homme n'avait pas compris, c'est que le message « billet non remboursable » ne signifie pas que son billet n'était pas gagnant, mais plutôt que la somme était si grosse qu'il ne pouvait, dans le commerce, lui remettre le montant gagné, et qu'il devait plutôt, comme on doit le faire ici lorsqu'on gagne une grosse somme, se rendre au bureau, dans ce aussi de la société italienne de loterie. Donc, c'est une fois rendu chez lui qu'il s'est rendu compte de sa mégarde. Et là, toute sa famille est débarquée au commerce pour récupérer le billet gagnant. Cependant, on dit trop tard, le sac d'ordures avait été mis au chemin et le camion était déjà passé. Ah bien, c'est là qu'entre en scène la compagnie de ramassage d'ordures dont le dirigeant Roberto Nicola Toscano a raconté l'histoire aux médias italiens. Donc, la compagnie a d'abord localisé le camion qui avait fait la collecte des ordures dans le secteur de Bitonto où le billet, justement, avait été jeté. Une fois le véhicule localisé, un autre problème est apparu. Impossible de vider sur place en raison d'un risque de contamination des déchets. Donc, ils ont une entreprise de la région capable de prendre en charge le traitement, et ils ont commencé les recherches. En fouillant parmi des tonnes d'ordures, un employé est parvenu à mettre le grappin sur le sac de poubelle du détaillant, et dans celui-ci, eh bien oui, il a retrouvé parmi d'autres billets de loterie abîmés, le billet gagnant toujours en parfait état. Il a touché le billet gagnant en espérant que ça leur apporte de la chance, et ils sont allés prendre un café pour le plaisir, ils ont acheté un gratteux. Résultat, ben, sont repartis avec 50 euros, mais une autre chose que l'histoire ne dit pas, est-ce que l'employé qui a fouillé dans les vidanges a reçu sa part du gâteau? Ah bien, on lui souhaite que oui, et l'homme qui a fait jeter son billet sera probablement deux fois plus prudent la prochaine fois. Donc, oui, ça se termine bien. Il a pu toucher son gros lot d'1 million d'euros. Oh, qu'il aurait mal dormi si on n'avait pas réussi à remettre la main sur ce billet. Mais oui, ça se termine de la plus belle des façons. Et ben nous, direction bulletin d'infos local régional à nouveau avec Michel Scarpino après Francis de Grandpré. Et si j'avais su.

0: on le disait, dans le prochain droit, Michel Escarpino nous informe à nouveau, scène locale à régionale. On revient sur l'horaire de la fin de semaine. Baseball, Senior League, Puribec, quart de finale. Ça se poursuit à partir de ce soir. 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
2: Ici Michel Scarpino, voici le bilan de l'actualité. La Société portuaire du Bas-Saint-Laurent et de la Gaspésie a diffusé son rapport annuel indiquant une année marquée par la croissance des revenus, la réalisation des projets d'immobilisation et l'engagement à structurer ses démarches en termes de gestion environnementale et de relations avec les communautés. Malgré un contexte géopolitique instable à l'échelle mondiale et qui a entraîné des répercussions sur le plan général, la société a enregistré une augmentation de plus de 30% de ses revenus en comparaison à 2024-2025, ayant dépassé 3 millions au 31 mars dernier et permettant de couvrir ses frais d'opération. Cependant, le contexte économique en forte perturbation a engendré une baisse de 11 % du volume des marchandises manutentionnées par rapport à l'an dernier. Le port de Matane a été le plus affecté. Ceux de Gros-Cacouna, Rimouski et Gaspé ont enregistré des hausses de tonnage et de revenus. Le Carrefour d'initiative populaire a effectué la première levée de terre officielle marquant le début des travaux de rénovation et d'agrandissement de ses locaux de la rue Lafontaine à Rivière-du-Loup. Les travaux comprennent l'acquisition de la maison voisine du bâtiment actuel et de l'autre partie de la copropriété. On veut accroître la superficie de l'organisme pour centraliser l'entreposage de données, rendre les opérations plus fluides et offrir un environnement d'accueil et de travail sécuritaire. La campagne de financement n'est pas terminée puisqu'on veut atteindre montant de 2,5 millions de dollars. Et puis l'opération nationale concertée en sécurité nautique qui a été menée la fin de semaine dernière par la Sûreté du Québec aura permis d'effectuer 600 vérifications à travers la province. Des interventions ciblaient des comportements tels l'absence d'équipement de sécurité obligatoire à bord, la conduite d'une embarcation avec les capacités affaiblies ou encore la conduite imprudente. 3 personnes ont été arrêtées parce qu'elles avaient des capacités de conduite affaiblies. Ça complète le bilan de l'actualité Arsenal Média. 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
4: oh. À bien côté, météo, encore une fois, préparez-vous à avoir chaud. Ben, premièrement, on atteint maintenant 17 au thermomètre, alternant soleil-nuage, 30% de probabilité d'averse cet après-midi, maximum annoncé à 30, humidex 34 ressenti. Et côté sport, on vous rappelle que les séries quart de finale dans le baseball senior se poursuivent aujourd'hui, vendredi, avec présentation à 19h30 du match 2 entre les Industries Desjardins du Kamouraska qui mène la série sur le Bérubé GM de 3 pistoles 1-0. Donc, les deux équipes se retrouvent à 3 pistoles. Pendant ce temps-là, Matane rendra visite aux Frontières FM d'Edmundston. Matane qui a pris les devants 1-0 dans cette série 3-5. Demain, à nouveau, Edmundston et Matane s'affrontent, cette fois-ci du côté de Matane à 18h30, et on aura droit demain au match 2 entre le Shaker de Rimouski et les braves Batitecs du Témiscouata. Le Shaker allait devant 1-0. Les deux mêmes équipes s'affrontent à Rimouski dimanche à 16h. Donc, les braves se doivent là, de revenir dans cette série qui, présentement, là, on l'a vu dans le premier match, a été carrément dominée par Rimouski avec ce premier gain là, de 15-0. Sur ce, on retourne en musique. Fun et Some Nights dans les 100 000 matins.

On va se le dire, les plus jeunes spectateurs côté film ont été gâtés là, depuis déjà quelques mois avec l'apparition d'Histoire de jouets 5. Présentement, on le sait, là, les Mignons et les Monstres, très populaires également. Eh bien là, la Pat' Patrouille sera de retour au grand écran dans la Pat' Patrouille et le de Dino Movie. Donc, il va prendre l'affiche le 14 août prochain. Les chiots de la Pat' Patrouille vont échouer dans ce film sur une île peuplée de dinosaures. Et le Journal de Québec, même la presse, ont parlé au réalisateur Carl Brunker et visité le studio montréalais Micros Animation, qui a de nouveau donné vie aux adorables personnages. Donc, pour M. Brunker, côtoie la Pat' Patrouille depuis environ 7 ans, réalisateur et co-scénariste du nouveau film, mais également des deux précédents, le Torontois qui se plaît grandement dans ce monde. Donc, il a commencé à travailler sur le premier film lorsque ses enfants avaient 4 ans et 1 an. Et là, ben, comme tous les enfants, ceux du cinéaste ont grandi, et l'un des défis dans la réalisation de ce troisième volet, c'est de plaire aux jeunes qui avaient aimé le premier, mais sans négliger les plus petits pour qui il va s'agir là, d'une première expérience. Donc, on veut que chaque film soit meilleur et plus grandiose. Avec son fidèle partenaire d'écriture, Bob Barland, ben, il a opté pour une aventure en terre inconnue, une île mystérieuse où règnent les dinosaures et le sympathique Rex, un chiot courageux et habile en dépit d'un handicap à ses pattes arrière. Donc, ce dernier habite l'île depuis 2 ans. Et lorsque Chase, Stella, Ruben, Marcus, Rocky, Zuma et Ryder le rencontrent, eh bien, on va découvrir là un endroit unique où vivent en harmonie les créatures préhistoriques. Les scientifiques vont joindre également la Pat' Patrouille pour étudier la faune et la flore de la jungle. Et tout se passe bien jusqu'à ce que le fameux Monsieur Hollinger, fraîchement sorti de prison, débarque sur l'île. Donc, Pat' Patrouille et le film des dinosaures, donc le film Mission Dino, donc en version française, va nous arriver dans les cinémas à la moitié de ce mois d'août 2026. Donc, j'ai l'impression que plusieurs jeunes demanderont à papa et maman d'aller le voir sur grand écran. Assurément qu'on l'amènera là ici du côté du cinéma de Digely. Donc, à suivre, donc troisième film de cette série, Pat' Patrouille, en plus des émissions là, du côté de la télé, toujours très, très, très populaire. Maintenant, ce qu'on écoute, The Cranberries avec Dreams.

0: OK, écoute, j'ai une bonne joke pour toi. Sais-tu pourquoi les belugas sont en voie d'extinction?
1: Non, je sais pas.
0: Ben, parce qu'il n'y a pas assez de belous filles. Belugas, belous filles. 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

0: parler, j'adore la vision qu'a eue un assureur du côté américain. Vous savez, on tape souvent sur les mauvais comportements que l'on peut avoir sur les routes. Hein. On reçoit les infractions de nos corps policiers. Et lorsqu'on se déplace au Texas, on dit que la vitesse a provoqué le plus de 150 000 accidents en une seule année, alors que seulement 10% des conducteurs respectent réellement les limites de vitesse. Donc, face à ce triste constat, l'assureur Lemonade et l'agence Cash Studios ont choisi de sortir du schéma classique de la sanction pour miser sur le renforcement positif. Pourquoi pas y aller dans l'autre sens? Donc, le système routier traditionnel, hein, on le sait, se contente de punir, de verbaliser les chauffeurs sans jamais valoriser ceux qui ont de bons comportements sur la route. Et c'est cette faille que l'opération de Slow Sign vient combler là, à travers un dispositif d'activation terrain déployé dans la région d'Austin au Texas. Donc, le dispositif repose sur un panneau d'affichage mobile équipé d'un radar de vitesse. Et contrairement au panneau pédagogique classique là, qui s'allume pour réprimander les excès de vitesse, celui-ci reste éteint pour les conducteurs imprudents et ne s'active que pour ceux qui roulent dans les limites. Donc, lorsqu'un excès de vitesse est détecté, le radar se contente d'afficher la vitesse du véhicule en silence. Les automobilistes en infraction n'ont alors d'autre choix que d'observer impuissants les bons conducteurs recevoir, eux, leur ovation numérique. Donc, au passage d'un automobiliste respectueux des limites, l'écran va diffuser des messages personnalisés qui interpellent directement le véhicule selon son modèle ou sa couleur. Donc, on peut y lire des messages comme « Obsédé par ta conduite prudente »,« Bravo d'avoir su rouler doucement dans une voiture rapide » ou « T'as vraiment capté la consigne ». Donc, c'est vraiment ce genre de message personnalisé, oui, que va afficher le panneau. Donc, lorsqu'on dit flatter dans le sens du poil pour justement récompenser ceux qui ont de bons comportements et non pas seulement taper sur le clou de ceux qui ne respectent pas toujours les règles, les policiers sont là pour les faire respecter et ben ce panneau est là pour féliciter ceux qui ont de bons comportements sur la route, hein, ceux qu'on félicite rarement effectivement. Donc, belle vision de cette compagnie d'assurance en espérant à 10% seulement des gens qui respectent à cet endroit les limites de vitesse. Donc, on va espérer que ce genre d'initiative ramène les chiffres à des statistiques un peu plus normales. Donc, chapeau à la compagnie d'assurance Lemonade. Et ben, dans pas très longtemps, petit message, et oui, ça aussi, à des endroits qui risquent d'être très populaires, qu'ils sont assurément depuis le début de l'été, mais là, avec les journées chaudes qu'on a connues, on en profite en ce vendredi pour souhaiter une belle journée, un beau week-end à tous nos bars laitiers, Haute-Témiscouata. 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Donc, ouais, ça risque d'être un gros vendredi. Ben nous, on y retourne avec Blue Jeans Bleu qui nous chante justement Molle Twist Vanille Vanille.
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Tout de suite en musique, oui, on aura droit dimanche en ce 9 août à une autre belle demi-journée là, du côté du marché gourmand des Jardins du Témiscouata. On vous accueille toujours entre 10h et 14h chaque dimanche, on vous le rappelle, jusqu'au 13 septembre. Les kiosques seront occupés là, ce dimanche par la ferme Herbette, les maraîchers de la Madawaska, la fumerie de l'Est, ferme du canton Polisson, jardin Beausaigle, l'hydroménerie Saint-Paul-de-la-Croix, les Jardins du Témis, Succulente et Cactus Canada, Au fil et l'Association des arts du Témiscouata. Donc, vous attendent, je vous le rappelle, entre 10h et 14h. Il y aura également, entre 10h30 et 12h30, un atelier de laine feutrée à l'aiguille. On vous invite à découvrir l'art de la laine feutrée à l'aiguille lors d'un atelier qui sera animé par Madame Sylvie Dumont, membre de l'Association des arts du Témiscouata. Donc, au cours de l'atelier, vous allez apprendre les bases du feutrage à l'aiguille en créant un petit paysage en laine. Une très, très belle occasion de découvrir une technique artistique accessible et relaxante, que vous soyez débutant, curieux de l'essayer. C'est ouvert à tous, aucune expérience requise. Le matériel, il est même inclus. Par contre, les places sont limitées à 6 participants, participantes, donc premier arrivé, premier servi, c'est gratuit. Donc pour tous, dimanche, on vous attend à partir de 10h, place de l'Acadie, bien sûr à Desjely. L'autre côté de la rue là, du dépanneur de l'accueil Petro-Canada, le Tim Horton, les kiosques sont facilement visibles. L'accès est gratuit. Donc, et si vous pensez faire l'achat de produits comme de la viande, en plus des sacs réutilisables, vous pouvez emmener un petit ice pack glaciaire là, pour faciliter le transport de tout ça à votre retour à la maison. Donc, dès 10h dimanche 9 août, on vous attend au marché, je vous le rappelle, qui célèbre sa 10e saison en cette année 2026. Ah bien, déjà une deuxième heure des 100 000 matins, dernière de la semaine, en ce vendredi 7 août qui se termine, tout en musique. On a eu le court extrait. On l'écoute maintenant, cette belle association, le temps d'une chanson entre Tove Lo et Stromae avec des fleurs.

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2: Bon vendredi, ici Louis-Philippe Arnoirel. Le premier ministre Mark Carney est allé prêter main forte à son candidat dans la circonscription de Chicoutimi-le-Fjord, Daniel Gobeil, hier pour les élections partielles à venir. Il est d'abord allé à la rencontre de travailleurs du secteur de l'aluminium, particulièrement touchés par les droits de douane américains. Il a ensuite vanté son candidat attablé au restaurant chez Georges. Daniel Gobeil a précédemment été président des producteurs de lait du Québec et tentera de ravir la circonscription. Celle-ci était représentée par le conservateur Richard Martel, qui a démissionné après avoir été sélectionné pour devenir sénateur. Au provincial, le chef péquiste Paul Saint-Pierre Plamondon s'en est pris hier à la première ministre caquiste Christine Fréchette concernant les annonces qu'elle a multipliées dans les dernières semaines. Selon lui, Mme Fréchette a annoncé 62 nouvelles dépenses en 100 jours, ce qui représente plus de 7,8 milliards de dollars, dont près de 1,5 milliard uniquement cet été. En point de presse à Lévis, il a qualifié de grossière cette façon de faire. À son avis, on devrait se restreindre de faire campagne à même les fonds publics pour essayer d'acheter des votes. L'homme politique s'est aussi prononcé en faveur d'un troisième lien, laissant entendre que sa formation défendrait un projet de tunnel dédié au transport en commun. Et pour terminer, un avis de santé publique a été lancé après un contact physique entre une visiteuse et un macaque japonais survenu plus tôt cette semaine au zoo de Green Bay. Selon le zoo, il s'agirait d'un événement isolé qui correspondrait à un contact physique restreint accidentel dans un secteur sécurisé réservé au personnel. La visiteuse a reçu les premiers soins nécessaires et fait l'objet d'un suivi médical. L'avis de santé publique concerne toutes les personnes qui auraient eu un contact physique à travers le grillage avec un macaque japonais. Les macaques peuvent être porteurs du virus de l'herpès B, une infection rare chez l'humain, mais qui peut entraîner des complications graves en l'absence d'une prise en charge rapide. C'est ce qui complète vos actualités Arsenal Média. Passez une bonne journée sur nos ondes.
3: On y va tout d'abord avec un peu le sport dans les 100 000 matins. Tennis, Omnium, Banque Nationale, seule joueuse toujours présente là, dans le tableau du simple, c'est la Lavalloise Leila Annie Fernandez, donc qui va jouer là son match de troisième tour. Malheureusement, hier, accompagnée de sa sœur en double féminin, elles ont perdu leur match. Donc Leila Annie et sa sœur Bianca Jolie Fernandez ont été éliminées par Alès.

0: Elise Mertens et Diana Schneider en deux manches de 6-1, 6-2. Par contre, côté masculin, le duo canadien composé de Duncan Chan et du Québécois Alexis Gallarneau a bien causé la surprise en éliminant Marcelo Melo et Alexander Zverev, qui avaient été sortis également en simple en deux manches de 6-3 et de 7-6. Donc, poursuivre leur parcours, on les surveille. Gabriela Dabrowski, sa partenaire, ainsi que Kaylee Cross et Bianca Andreescu vont jouer leur match en double féminin aujourd'hui, vendredi. Au baseball, après avoir perdu hier 3-2 en 11e manche face aux Cubs de Chicago, les Blue Jays prennent la direction de Philadelphie. Trois matchs d'aujourd'hui à dimanche face aux Phillies. Au hockey, on souhaite bonne chance à notre troupe canadienne à la Coupe Linka Gretzky. C'est aujourd'hui que vont se jouer les matchs demi-finales et pour le Canada, ça veut dire la Finlande comme adversaire. Toujours invaincu le Canada lors de ces trois matchs en phase préliminaire. Et au football, les Alouettes, avec leur fiche quasi parfaite de 8 victoires, un seul revers, affronte demain 15h les Elks d'Edmonton. 6 victoires, 2 revers. Un match qui va se jouer là, milieu d'après-midi au stade Percival Molson dans la métropole.
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avance, on se rapproche tranquillement de la fin de semaine, de deux petites journées de congé pour ceux et celles qui seront de retour au boulot lundi, mais peut-être l'arrivée de plusieurs journées de congé pour ceux et celles là, qui attendent leurs vacances depuis longtemps. On peut plusieurs les avoir et là pourront dire « c'est à mon tour ». 19 au thermomètre présentement et froid aujourd'hui. Toujours un avertissement de chaleur d'Environnement Canada, donc des mercures qui dépassent les 30 degrés. Une alternance soleil-nuage aujourd'hui, vendredi, puis 30 % de probabilité d'averse et le maximum 30, un ressenti 34. Demain, on parle d'une journée identique, maximum de 31 avec humidex 36, comme si on n'avait pas eu assez chaud. Et côté tirage de nos laissez-passer pour le cinéma de Dégely, plusieurs personnes se sont déjà inscrites là et vont tenter de gagner un des deux laissez-passer qu'on fera tirer. En toute fin d'émission, 8h45, je ferme les inscriptions et j'irai faire le tirage de nos deux personnes gagnantes. Oui, on va parler d'un record assez incroyable qui s'est fait très récemment par une voiture de marque Nissan qui mêle l'électrique et l'essence, vous allez tout comprendre. Mais quel beau doublé tout d'abord pour lancer cette dernière heure. Chanson, oui, de l'heure avec Tame Impala et Dracula. Mais tout d'abord, on remonte dans le temps avec un des grands succès de la formation Aerosmith, Living on the Edge.

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2: Je disais, oui, est-ce que ça va nous redonner un peu d'espoir envers l'autonomie des fameux véhicules électriques de voir ce genre de nouvelles? On parle du Nissan Qashqai, un véhicule qui n'est plus commercialisé là ici chez nous depuis 2023. Mais sa technologie d'électrification e-Power le sera d'ici la fin de l'année dans le Rogue Hybrid 2027 de nouvelle génération. Donc, c'est un peu pourquoi on a choisi de parler d'un exploit réalisé dernièrement par le Nissan Qashqai. Du 14 au 17 juillet, il y a un Qashqai e-Power qui a relié la ville colombienne de Bogota, donc la capitale, à la côte caraïbe, sans jamais s'arrêter pour faire le plein d'essence. Jusque-là, on se dit, oui, c'est correct, mais le trajet de pas moins de 1980 km. Donc, on frôle les 2000 km. Ah bien, ça constitue un nouveau record pour un VUS électrique à autonomie prolongée sans prise de recharge telle que certifiée par l'organisation des Guinness World Records. Donc, faut savoir que le véhicule se sert uniquement d'un moteur électrique pour entraîner ses roues. L'énergie provient d'une batterie à haute tension de 2,1 kWh qui peut se recharger en conduisant par le biais d'un moteur à essence, un 3 cylindres de 1,5 litres agissant comme une génératrice. Il n'y a pas de transmission ni de port externe pour brancher un câble de recharge. Donc, considérant la capacité du réservoir d'essence de 55 litres, ça donne une consommation moyenne d'à peine 2,78 litres le 100 km. Assez incroyable. Comme le mentionne Nissan, son Qashqai e-Power a traversé une grande variété de territoires, de climats, de conditions de conduite durant ce périple record en Colombie. Il avait précédemment démontré là toute son endurance lors de plusieurs défis réalisés au Royaume-Uni et en Tasmanie. Donc, la plus récente génération, la troisième de ce système e-Power de Nissan, consiste en un groupe motopropulseur modulaire qu'on dit 5-en-1, qui intègre le moteur électrique, mais également la génératrice, l'onduleur, le réducteur et le multiplicateur dans un ensemble très compact et hautement efficace. Ben, je pense qu'on en a la preuve avec la distance réalisée. Donc, quasiment 2000 km sans arrêt. Je pense qu'on en rêve tous, que ce soit un véhicule à essence ou électrique. Avant de retourner en musique, on le fera avec l'excellent Daniel Bélanger. Ah bien, on s'amuse encore ce matin avec le plus gros mensonge de l'année 1991. Donc, au cinéma dans cette année 91, c'est la sortie du film JFK avec Kevin Costner. Dans le monde du sport en 91, c'est le grand ménage chez le CH. Serge Chavard et Jacques Demers sont congédiés et remplacés par Régent Houle et Mario Tremblay. Et en musique, en 91, Bryan Adams lance la pièce « Everything I do it for you ». Donc, deux des événements sont réellement arrivés en 91 et un pour lequel ce n'est pas le cas. Lequel, selon vous, je vous laisse y penser. Et on écoute Daniel Bélanger, « Rêvez mieux ».

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Donc, une belle journée pour toute la famille. Et on va en reparler, là, je vous rassure, la semaine prochaine pour ne pas oublier cette belle journée pour tous là en plein milieu de semaine. Oswell, last name, et tout de suite après, troisième et dernier bulletin d'info local et régional, et ce qui s'en vient également, c'est notre hit Grand Bazou, un dernier cette semaine.

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2: Ici Michel Scarpino, voici le bilan de l'actualité. La Société portuaire du Bas-Saint-Laurent et de la Gaspésie a diffusé son rapport annuel indiquant une année marquée par la croissance des revenus, la réalisation des projets d'immobilisation et l'engagement à structurer ses démarches en termes de gestion environnementale et de relations avec les communautés. Malgré un contexte géopolitique instable à l'échelle mondiale et qui a entraîné des répercussions sur le plan général, la société a enregistré une augmentation de plus de 30% de ses revenus en comparaison à 2024-2025, ayant dépassé 3 millions au 31 mars dernier et permettant de couvrir ses frais d'opération. Cependant, le contexte économique en forte perturbation a engendré une baisse de 11% du volume des marchandises manutentionnées par rapport à l'an dernier. Le port de Matane a été le plus affecté. Ceux de Gros-Cacouna, Rimouski et Gaspé ont enregistré des hausses de tonnage et de revenus. Le Carrefour d'Initiative Populaire a effectué la première levée de terre officielle marquant le début des travaux de rénovation et d'agrandissement de ses locaux de la rue La Fontaine à Rivière-du-Loup. Les travaux comprennent l'acquisition de la maison voisine du bâtiment actuel et de l'autre partie de la copropriété. On veut accroître la superficie de l'organisme pour centraliser l'entreposage de données, rendre les opérations plus fluides et offrir un environnement d'accueil et de travail sécuritaire. La campagne de financement n'est pas terminée puisqu'on veut atteindre un montant de 2,5 millions de dollars. Et puis l'opération nationale concertée en sécurité nautique qui a été menée la fin de semaine dernière par la Sûreté du Québec aura permis d'effectuer 600 vérifications à travers la province. Des interventions ciblaient les comportements tels l'absence d'équipement de sécurité obligatoire à bord, la conduite d'une embarcation avec les capacités affaiblies ou encore la conduite imprudente. 3 personnes ont été arrêtées parce qu'elles avaient des capacités de conduite affaiblies. Ça complète le bilan de l'actualité Arsenal Média. 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
4: Ah bien, on rappelle que côté sport, les séries quart de finale commencées mercredi, Ligue de baseball senior Puribec se poursuivent, du moins pour 2 des 3 séries, en ce vendredi soir. Donc, aujourd'hui, vendredi, Industrie des Jardins du Kamouraska visite le BRU-BGM de Trois-Pistoles à 19h30. Il y a également les Allées du boulevard de Matane qui visitent le Frontière FM d'Edmundston, match à 20h. Matane et le Kamouraska ont pris les devants lors du premier match. Demain, Edmundston va rendre visite à Matane. Ça fait de la route pour ces deux équipes. Donc, le match sera présenté à 18h30 et à 20h, on vous attend nombreuses au parc Denis Bouchard, quartier Cabano de Témiscouata sur le lac, avec la visite du Shaker de Rimouski qui s'amène pour affronter de nouveau les braves Batitecs du Témiscouata qui tirent de l'arrière 0-1 dans cette série 3-5. Les deux équipes vont s'affronter de nouveau à Rimouski le dimanche fin d'après-midi à 16h. Maintenant, les détails. Un vendredi où il va faire chaud, 19 présentement, 8h31, une alternance soleil-nuage, petit 30% de probabilité d'averse, mais surtout maximum de 30, ressenti 34, 18 le minimum ce soir, cette nuit et demain, identique côté météo, mais mercure demain, maximum de 31, un ressenti de 36 pour ce qui est de demain samedi.
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4: On l'écoute dans quelques instants, ce hit Grand Bazou. Mais tout d'abord, pourquoi le 7 août est une date importante dans l'histoire de la musique? Bien, tout d'abord, en 1996, l'album Eliminator de ZZ Top est certifié diamant pour des ventes de 10 millions de copies aux États-Unis. On y trouve notamment le grand hit Legs. En 70, Fleetwood Mac accueille un nouveau membre, Christine McVie, l'épouse du bassiste John McVie. En 74, Peter Wolf, le chanteur de Gigi Girls Band, se marie avec l'actrice Faye Dunaway et le vont divorcer 5 ans plus tard. En 76, Elton John et Kiki Dee ont la chanson numéro 1 aux États-Unis et au Royaume-Uni avec Don't Go Breaking My Heart. En 2002, trois membres d'Oasis sont blessés lorsque leur taxi s'écrase à Indianapolis pendant leur tournée américaine. Noel Gallagher, Andy Bell et Jay Darlington se rendent tous à l'hôpital pour des lacérations et des contusions. Et en 82, on reparle de Fleetwood Mac qui entame un séjour de 5 semaines au sommet des palmarès avec leur album Mirage. Et on termine en 2006 avec la formation Evanescence qui lance leur chanson hit Call Me When You're Sober. Donc, c'est ce qui s'est passé. 7 août dans le monde de la musique. Ah bien, tiens, on a parlé de cette chanson qui était très populaire du côté de ZZ Top. On écoute la formation avec justement Legs.

0: Ah bien, on vous rappelle que dans quelques instants, vous reste 5 petites minutes si vous n'êtes pas encore allé inscrire votre nom là sur notre page Facebook, publication du prochain film présenté au cinéma des Gelis, donc 125 rue des Malaises qui s'amène de ce soir 19h à jeudi prochain à 19h avant l'arrivée là de Spider-Man, un jour nouveau qui risque d'être grandement populaire. Ça a repris 6 jours seulement, Spider-Man, un jour nouveau pour passer la barre du milliard de dollars amassé là, un peu partout dans le monde, dépasse même les 400 millions seulement pour le Canada et le territoire des États-Unis. C'est complètement fou. Seulement Avenger Endgame là, qui a réussi à faire mieux. Donc, deuxième meilleur box-office de toute l'histoire du cinéma, ce qui n'est pas rien, hein, qui nous laisse dire encore une fois que les super-héros, les films, il en sort beaucoup, ne sont peut-être pas tous aussi populaires les uns que les autres, mais lorsqu'on parle de l'homme-araignée, habituellement, on atteint des sommets. Donc oui, quelques minutes et je fais le tirage de nos 2 personnes gagnantes là, qui auront leur laissez-passer gratuit pour la production québécoise 125 rue des Malaises.
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0: On parle de belles journées de baignade. Est-ce que on va voir les personnes dans leur costume d'Ève ou d'Adam? En tout cas, chose sûre, c'est que nous, on écoute les 3 accords et tout nu sur la planche.

0: bien, je m'en vais de ce pas faire le tirage de nos deux personnes gagnantes des laissés-passer pour le cinéma de Desjely. On sait encore à plusieurs festivals à Saguenay-Témiscouata, mais là, je vous parle dans quelques instants, moi, d'une activité qui va mêler golf et quille. Oui, vous avez bien entendu.
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0: En bien tirant, j'ai fait, je félicite M. Jeannot Raymond et Mme Joanne Robichaud, nos deux personnes gagnantes des laissez-passer. Pour le film 125 rue des Malaises, la production québécoise qui s'amène ici au cinéma de Desgelais pour une première de cette représentation. Donc ce soir 19h, mais vous aurez l'occasion d'aller le voir également samedi, dimanche, lundi, mardi, mercredi et jeudi. Avant l'arrivée d'un jour nouveau, la toute dernière production le mettant en vedette Spider-Man, joué par Tom Holland, donc qu'on peut voir également dans le film L'Odyssée, là, qui amasse beaucoup de sous également du côté des box-office, mais les critiques très bonnes là, pour 125 rue des Malaises, donc présenté à partir de ce soir. Donc, M. Jeannot Raymond, Mme Joanne Robichaud qui gagne les laissez-passer. Et nous, Gabriel Fredette avec Le Bon Choix Musique avant de conclure cette dernière dès 100 000 matins.
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1: À 8h55, c'est ainsi que se conclut notre dernière des 100 000 le matin avec tout d'abord réponse à notre plus grand mensonge de l'année 1991. C'est vraiment 91 au cinéma qu'est sorti le film JFK avec Kevin Costner. C'est également musique en 1991 que Bryan Adams a lancé l'excellente chanson Everything I do it for you. Par contre, ce n'est pas en 91 que Jacques Demers et Serge Chabas se sont fait montrer la porte de l'organisation du Canadien, remplacé par Réjean Hall et Mario Tremblay. Ah non, Jacques Demers était l'entraîneur lorsque le Canadien mit la main sur sa dernière Coupe Stanley en 1993. Ça aurait été dur à faire si on l'avait congédié en 91. Donc, c'est en 95 que Peanut et le Bleuet Bionique ont pris la place, justement, de Jacques Demers et de Serge Savard, celui que l'on surnomme le sénateur. Donc, bravo à ceux et celles qui avaient visé dans le mille. Je vous rappelle nos gagnants des laissés-passer pour le cinéma, M. Jeannot Raymond et Mme Joanne Robichaud. On remet ça la semaine prochaine avec bloc entrevue, des chroniques, plein d'actualités, surtout le meilleur de la musique. Ça se poursuit, le meilleur de la musique, avec Stéphane Fanny Gagné qui s'amène pour un dernier 3 heures avant de profiter de 2 belles semaines de vacances tellement pleinement méritées. On lui en souhaite de très belles, mais elle sera bien contente de venir faire ce dernier 3 heures avec vous et le meilleur de la musique. Donc François qui vous souhaite une excellente journée sur les ondes de haut 95.5 Témiscouata. On souhaite un beau week-end chaud et beau et on se retrouve lundi 6 heures dans la première des 100 000 matins. Bye bye tout le monde.

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3: Vendredi chaud. Bon matin, bon début de journée. En ce 7 août, Stéphanie Gagné qui vous accompagne jusqu'à midi à Eau pour le meilleur de la musique partout au Québec à l'aube de mes vacances. Donc, je suis plutôt fébrile, heureuse d'être à vos côtés ce matin. On va vous présenter l'autocollant de la honte qui est de retour sur des voitures à New York City. Est-ce que le tennis, c'est abordable? Compagnie d'assurance qui encourage les bons comportements, mais directement dans le trafic. Et Nike qui lance une gougoune pour mieux récupérer. Pour la musique, il y a Lenny Kravitz qui s'en vient, l'écho, Locke Mumford & Son avec Chris Stapleton, mais là, il a été honnête. Pour Summer of 69, ce gros hit de Bryan Adams, c'était pas une métaphore en lien avec l'année, mais bien sûr avec l'amour. Il l'a fait à tous ses spectacles. Voici Summer of 69 pour

Je suis une randonneuse, une passionnée de randonnée et parmi mes bonheurs, même mes sources de motivation pendant des longues distances, mes gougounes qui m'attendent dans le coffre du char. Mais Nike a pensé à ça. Et imaginez-vous que j'ai les détails à ce sujet-là à vous offrir dans quelques minutes. 2012, tout en douceur, voici Philip Phillips à Haut.

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1: La marque d'articles de sport Nike a décidé de se faufiler dans la vie du sportif au moment où il a besoin de rien, au moment de la récupération. Et dans le fond, ce produit-là, qui est une gougoune, une claquette chauffante et vibrante, est exactement faite pour ça. Après une grande performance, on met notre pied là-dedans et il y a donc trois niveaux de chauffage. Ça va jusqu'à 47 degrés, ce qui est un peu chaud, là. Donc, intensité de vibration, des cycles, recharge, même l'application pour contrôler le tout. Et ça peut même être remboursable par votre compagnie d'assurance. On va jusque-là parce que la récupération, c'est un nouveau territoire de conquête pour Nike et on veut faire ça à un prix plutôt accessible. On parle de 250 $ avec des produits qui valent jusqu'à 1 000 $ dans le même concept. Je pense qu'il y a de quoi être bien emballé pour ceux et celles qui ont besoin de reposer leurs petites orteils après une bonne performance physique. Lenny Kravitz, American Woman, reprise de The Guess Who à venir dans quelques minutes à Oh!

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départ, elle pensait qu'en collaborant avec Simple Plan pour cette chanson, ça lui donnerait une chance en France. Tu vois, Marie-Mé, qui n'a pas eu besoin de ça, qui, dans le fond, ça s'est pas passé comme ça, puis c'est pas si grave, elle qui nous offre du country bientôt en album. On l'écoute avec Simple Plan.

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1: C'est le retour des autocollants de la honte qui a été utilisé pendant 25 ans à New York, mais le conseil municipal les a interdits en 2012. Mais là, ça a l'air qu'il aura fallu ramener ça. Un autocollant vert flash qui est mis par les employés de la ville sur les fenêtres des véhicules où on peut y lire « Ce véhicule a enfreint les règles de nettoyage des rues de New York. Cette rue n'a ainsi pas pu être nettoyée correctement. » Et on peut y lire « Pour retirer cet autocollant, utiliser de l'eau tiède et un grattoir. » En plus, les gens doivent se donner de la misère. Il y a une contravention de 65 $ qu'on ajoute à tout ça. Alors, personne ne veut l'autocollant de la honte qui est de retour à New York. Temper City, Self-Aware. Ça s'en vient dans quelques minutes à peine à eau. Mais juste avant, vos infos avec l'équipe d'Arsenal Media.
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5: Michel Scarpino, l'économie canadienne a créé 75 000 emplois.

0: dans Vaudreuil pour y présenter son candidat, le PDG de la mission Oldbury, James Hughes, et la chef caquiste Christine Fréchette doit pour sa part reprendre ses activités aujourd'hui dans la région de la capitale nationale pour présenter 3 nouveaux candidats. C'était vos actualités Arsenal Média.
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Il y a eu une période où je jouais beaucoup au tennis. J'avais le ticket, la jupette, le sac. Ouais, je me prenais pas mal au sérieux. Mais le tennis, est-ce que c'est un sport qui coûte cher? Réponse à cette question, disons que le contexte est bon. On est en plein cœur de l'Omnium Banque Nationale où on sait que les gros joueurs sont là. Donc, on revient là-dessus dans quelques minutes. Mais juste avant, Garbage.

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1: Est-ce que le tennis, c'est un sport qui coûte cher? On a posé la question et on a eu réponse de la part de Eugène Lapierre, qui est ancien grand Manitou de Tennis Canada et de l'Omnium Banque Nationale. Puis, au début, on peut dire que ça reste abordable. Les parcs de tennis, parfois, sont gratuits à l'extérieur. Faut juste être patient parce qu'on n'est souvent pas les seuls à vouloir jouer. Puis sinon, pour les 18 ans et moins, c'est pas trop cher. Mais ça devient un peu plus cher lorsqu'on décide de devenir un joueur de haut niveau pour plusieurs raisons. Parce qu'on doit jouer à tout le temps, tous les mois de l'année. Donc, on doit être membre d'un club, d'une installation dont les terrains sont couverts et l'inscription. Ça peut coûter cher. Puis si on veut être dans un programme dans sport-études aussi associé au tennis, parfois ça coûte cher et parfois on doit changer de région parce que c'est pas donné partout non plus. Et les parents doivent mettre de côté entre 10 000 à 20 000 $ par année si leur enfant veut devenir un joueur professionnel de tennis. Alors tenez-vous-le pour dit. Ça peut coûter cher, ça dépend, mais le hockey aussi, ça coûte assez cher, avouez. Donc, chacun a ses petits défauts, hein? Talk Time Machine, ça s'en vient. 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

qu'est-ce qu'il y a à faire chez nous pendant les prochaines heures et encore la fin de semaine? J'essaie de faire le ménage là-dedans. Je vous présente ça dans quelques minutes. Mais juste avant, pour le meilleur de la musique à haut, voici As Well.

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1: Pour ceux et celles qui se posaient la question, ça va avoir l'air de quoi le tracé pour la grande parade du Timmy's Truck Event qui a lieu demain? Ben, c'est à Témiscouata-sur-le-Lac, quartier Cabaneau, ça c'est sûr. Ça débute à 18h et le tracé vous a été partagé pour les plus visuels via la page Facebook de Témis Truck Event. Et ben, on recommande d'arriver un peu plus tôt pour respecter la signalisation, juste le temps de vous stationner, de vous installer, puis de prévoir vos déplacements en conséquence, parce qu'il y a certaines rues qui seront plus achalandées durant la parade aussi. Et ça sent déjà les belles photos qui vont être partagées sur les réseaux sociaux. Les propriétaires de truck sont toujours bien, bien fiers de leur monture bien shiny. 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
6: Michel Scarpino, l'économie canadienne a créé 75 000 emplois en juillet.

0: présenté son candidat, le PDG de la mission Oldbury, James Hughes, et la chef caquiste Christine Fréchette doit pour sa part reprendre ses activités aujourd'hui dans la région de la capitale nationale pour présenter trois nouveaux candidats. C'était vos actualités Arsenal Média.
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Voici Paradise et Coldplay à Haut.

J'ai tous les albums de Blue Jeans Bleu à la maison. Je les écoute souvent, je vous le confirme. Et cet album-là de Corias, je l'ai. Et j'ai pas beaucoup de CD de hip-hop, je vous le confirme. Mais j'aime beaucoup les textes. Et je me souviens d'avoir vu une perfo à la Saint-Jean de Corias. Ça m'avait jeté par terre. J'avais acheté l'album pour ça, pour entendre ses textes. Et on l'écoute avec 5 à 7 pour le meilleur de la musique à eau en ce vendredi.

sur mon circuit pour me rendre à la maison, j'ai ça, une espèce de panneau indicateur de vitesse qui nous fait un sourire quand on a la bonne vitesse ou un petit visage triste quand on n'est pas là pantoute. Mais sachez qu'au Texas, on a décidé d'offrir un panneau différent. Quand il y a un excès de vitesse qui est détecté par le panneau, qui est commandité par Lemonade, qui est une compagnie d'assurance automobile ou assurance en général, ben, le radar se contente d'afficher la vitesse du véhicule en silence, sans rien dire. Mais les automobilistes qui font le bon choix, ben, se font complimenter, se font proposer des beaux messages. On peut lire « Bravo d'avoir su rouler doucement dans une voiture rapide où t'as vraiment capté la consigne. Bravo! » Puis il y a petite musique qui sort de quoi faire le party pour les bons gestes. On le dit, c'est un renforcement positif. Pompéi, Bastille, ça s'en vient dans quelques minutes. Ça fait très vendredi et c'est parfait pour le meilleur de la musique. À haut!

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chaque chanson qu'on nous propose sur les ondes de haut qui est associée à Jeff Posey, ça pogne tout le temps. C'est bon, c'est beau. Et c'est là, ben, ça parle à son ami Carl Tremblay. Voici Balançonde à haut.

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1: Ça ressemble à quoi, vos plans pour la fin de semaine? Moi, mes plans, c'est de tomber en vacances. Ouais, ouais, ouais. Deux semaines, ça va faire du bien. Comme à tout le monde, là, on mérite toutes des vacances, puis on travaille pour être en vacances. Fait que je vais en profiter, c'est certain. Le repos, dormir un peu plus, puis ben, préparer la rentrée scolaire, puis ben, vivre des beaux moments en famille, ça, c'est certain. J'aurai l'occasion de vous en parler. Moi, j'ai bien de la jasette, puis c'est le genre de truc que je vous partage avec grand bonheur. Mon nom est Stéphanie Gagné. Je vous laisse au bon soin de Richard Zatirois pour les grands bazous. Soyez prudents dans vos déplacements. Ciao!
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6: Bonjour, ici Boris Chassaigne. L'économie canadienne a créé 75 000 emplois en juillet, faisant reculer le taux de chômage à 6,4%, soit son niveau le plus bas en deux ans. Au Québec, les données ont peu varié. En juillet, le taux de chômage a augmenté de 0,2 point de pourcentage pour s'établir à 5,6%. Le journaliste Jean-François Cloutier fait le saut en politique. Il va porter les couleurs du Parti québécois dans la circonscription de Montarville, en Montérégie. Monsieur Cloutier était journaliste au Journal de Montréal. Il était depuis 2013 à l'emploi du Bureau d'enquête de Québecor. Et la ministre canadienne des Affaires étrangères, Anita Annan, est en mission sur le continent africain. Elle qui espère renforcer la relation Afrique-Canada dans les secteurs du commerce et de la sécurité. Elle se trouvait hier en Côte d'Ivoire, un des pays que le Canada entrevoit comme un partenaire économique important. C'était vos manchettes.
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2: Ben salut tout le monde, très heureux de vous amener en musique vers un beau week-end avec ce show radio qui s'appelle Les Grands Bazous. Je vais vous faire savourer votre heure de lunch avec les grands classiques du rock d'ici et d'ailleurs. J'aimerais ça le faire tout seul, ce show-là, mais je suis pas capable.
3: Non, mais c'est ça, c'est pour ça qu'on m'a demandé à un moment donné d'assister Richard. Et puis, c'est une histoire d'amour qui persiste.
2: Richard, il y a 81 années de radio, incapable de peser son piton.
3: Non, ça, c'est sûr, je te laisserai même pas toucher à ça.
2: Hey, on commence avec une chanson qui a été choisie selon un sondage mené à travers le monde par la compagnie Sony à un moment donné. Pour tester le matériel.
3: Oui.
2: Puis on a demandé aux gens comme ça, quelle est la meilleure chanson de l'histoire du rock quand on veut mettre une paire d'écouteurs sur nos oreilles. Et celle qui a été choisie, c'est We Are the Champion, The Queen. On écoute ça au meilleur de la musique.

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1: Ah ben, on est le 7 août, et le 7 août en 2002, il y a trois membres de la formation Oasis qui sont blessés lorsque le taxi dans lequel ils voyageaient a été impliqué dans un accident de la route lors d'une tournée américaine à Indianapolis.
2: Je pensais que c'était pendant une bagarre des deux frères.
1: Ben écoute, j'ai une liste, je ferai pas, mais j'ai la liste de toutes les chicanes des frères Gallagher dans leur histoire, autant dans un gala MTV que dans un spectacle. Pendant qu'ils interprétaient une pièce à la télé, etc., etc. Mais là, ça va bien.
2: Oui, c'est réglé. Écoute, on a fait la pause de cash avec leur plus récente tournée, d'ailleurs.
1: Absolument. On va les écouter Oasis avec Don't Look Back in Anger. Le meilleur de la musique, c'est toujours ici à O.
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0: Ben si, c'est toujours le meilleur de la musique sur le réseau Arsenal, le média, le plus grand radiodiffuseur au Québec. On a un quart d'heure non-stop devant nous avec, entre autres, Def Leppard et Nirvana. Ça va commencer ce 15 minutes avec une pièce de U2 qui s'appelle Vertigo, classée dans les meilleures chansons de la décennie 2000 à 2010 du magazine Rolling Stone. Et ça a été un immense succès, cette pièce, au gala des Grammy Awards en 2005. Meilleure chanson rock, meilleur clip musique.
1: Et c'était, oui, puis c'était dans un aéroport. Et d'ailleurs, Apple avait utilisé
0: une
1: chanson pour l'iPod à l'époque. Donc, ça avait connu un grand succès. Ça avait été un peu critiqué là, pour les fans de YouTube, mais n'empêche.
0: Parce que ça prenait trop de place sur le iPod. Et bien, ça a été le titre de leur tournée 2005-2006, le Vertigo Tour. YouTube dans un instant, au meilleur de la musique.
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0: Il y avait Loverboy Working for the Weekend et nous, on travaille dimanche matin, on sera là à 9h.
1: Oui, sans faute. Puis entre-temps, ben, on pourra surveiller demain en après-midi parce que le match est présenté en après-midi à Montréal. C'est le fun, un match où ça percevoir mon son en plein quart d'après-midi quand il fait beau, là. Les Alouettes qui reçoivent une des forces de l'Ouest, peut-être même ces deux équipes pourraient se retrouver en finale de la Coupe Grey. Les Elks d'Edmonton qui débarquent à Montréal, d'ailleurs. On a souligné la dernière semaine dans la Ligue canadienne avec, encore une fois, des mentions à Davis Alexander et Tyson Philpott. Le duo connaît une saison du tonnerre en attaque.
0: Voici Niagara avec J'ai vu le meilleur de la musique à l'heure du lunch. C'est toujours ici à O.
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1: Ben, il y avait du Éric Lapointe avec les boys et ça conclut ce show radio. Nous, on est là dimanche matin de 9 à 10, Grand Bazou édition week-end.
2: Oui, monsieur, on sera là puis Richard va se lever à l'heure, ça c'est parfait.
1: Bon, j'ai raté les 8 premiers shows parce que...
2: c'est surpris par la suite.
1: Parce que j'avais compris 9h le soir.
2: Non. Oui. Je sais que c'est plus ton fuseau horaire. Hein?
1: Oui, j'arrivais à 8h30 le soir, il n'y avait personne.
2: C'est sûr.
1: Un moment donné, il m'a dit, hey, c'est à 9h le matin.
2: C'est ah.
1: Hey, merci Sylvain pour cette belle semaine de radio.
2: Plaisir. Bon week-end à part ça.
1: Je vous suggère de rester à l'écoute des stations haut du réseau Arsenal Média parce qu'ici, c'est toujours le meilleur de la musique. Bon week-end. Salut tout le monde. Bye!
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13: Ici Boris Chassagne. L'économie canadienne a créé 75 000 emplois en juillet, faisant reculer le taux de chômage à 6,4%, soit son niveau le plus bas en 2 ans. Au Québec, les données ont peu varié. En juillet, le taux de chômage a augmenté de 0,2 de points de pourcentage pour s'établir à 5,6%. Le journaliste Jean-François Cloutier fait le saut en politique. Il va porter les couleurs du Parti québécois dans la circonscription de Montarville, en Montérégie. Monsieur Cloutier était journaliste au Journal de Montréal. Il était depuis 2013 à l'emploi du Bureau d'enquête de Québecor. Et la ministre canadienne des Affaires étrangères, Anita Annan, est en mission sur le continent africain. Elle qui espère renforcer la relation Afrique-Canada dans les secteurs du commerce et de la sécurité. Elle se trouvait hier en Côte d'Ivoire, un des pays que le Canada entrevoit comme un partenaire économique important. C'était vos manchettes.
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2: Oh. Hello, hello, Olivier Poitras qui vous retrouve dans le meilleur de la musique. Bon début d'après-midi. Merci d'être branché sur les ondes de haut. En ce vendredi 7 août, dernière journée de la semaine. Oui. Un week-end en approche, et ça, c'est toujours bien le fun. Dans les prochaines minutes, on aura la musique de Shaboozy, ça s'en vient avec Cowgirl, également Miles Smith, avec Stargazing dans les prochaines, Somber avec Homebreaker. Un gros merci d'être là, je vous souhaite un bon vendredi.

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Et comme chaque vendredi, il y aura un petit extra. On est ensemble, oui, jusqu'à 16h. Par la suite, ce sera le party-o dans lequel je vous accompagne jusqu'à 19h. On aura la musique de Tame Impala. Ça s'en vient avec Dracula dans les prochaines. Pour l'instant, la toute dernière de Shaboozy, c'est Cowgirl, la meilleure de la musique. Bon vendredi sur nos ondes.

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1: 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Dans les prochaines, la musique de Tame Impala, ça s'en vient, c'est Dracula au retour, restez là.

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les amateurs de sport attendent avec impatience le début d'une nouvelle saison. Je vous dis laquelle dans les prochaines minutes. Pour l'instant, ce qui s'en vient, Green Day dans les prochaines. Francis de Grand Prix, tout de suite, c'est le Blue Ridge Band à haut.

0: commencé officiellement les matchs préparatoires dans la NFL. Et oui, les amateurs de sport et de football, évidemment, qui attendent le début de saison avec impatience, comme à chaque année. Les parieurs qui aussi commencent à mettre leur pari sur déjà les gagnants du Super Bowl, même si la saison n'est pas partie. Quelle est votre équipe favorite et vous suivez qui cette année? Est-ce que ce sera enfin l'année des Bills de Buffalo? À suivre. Dans les prochaines, Mumford & Son avec Here, ça s'en vient.
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6: Ici Michel Scarpino, l'économie canadienne a créé 75 000 emplois en juillet, alors que le taux de chômage a reculé à 6,4%, soit son niveau le plus bas en 2 ans. Ces données ont dépassé les attentes des économistes qui prévoyaient une création de 15 000 emplois et un taux de chômage stable à 6,5%, selon un sondage Reuters. Le loyer moyen demandé au niveau du pays a diminué de 4% en juillet par rapport à l'an dernier et s'élève désormais à 2037 $, selon un nouveau rapport. La dernière analyse mensuelle de Rentals.ca et Urbanation indique qu'il s'agit du 22e mois consécutif de diminution du loyer moyen demandé par les propriétaires. Et puis une perturbation du rythme circadien semble associée à un risque plus élevé de COVID longue, montre une nouvelle étude espagnole. Des études précédentes avaient souligné qu'un dérangement de cette horloge interne de l'organisme pouvait affaiblir le système immunitaire et donc augmenter la vulnérabilité aux infections. 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

J'ai fait une découverte d'un nouveau produit. En fait, d'un nouveau produit. Ouais. Un nouveau produit pour moi qui existe depuis quand même un bon moment. Et je vous en parle dans les prochaines minutes. Produit qui n'est pas offert au Québec, par contre. Mais il vaut la peine. On poursuit en musique. Youngblood, Zombie dans le meilleur de la musique. Bon vendredi à Haut.

C'est un ami qui m'a fait découvrir un produit de la LCBO. Et vous avez deviné maintenant que c'est un produit contenant de l'alcool, un whisky pour être plus précis. Et ce produit-là qui va plaire aux amateurs de beurre d'arachide et la personne que je suis fan de beurre de peanut, le Screwball pour être plus précis. Qui, oui, se détaille à 45$ dans les LCBO et qui se boit comme assez facilement. Prenez ça, là, après le souper, avec une petite sucrerie et ça passe tout seul, c'est incroyable. Je vous dis, si vous passez en Ontario, vous arrêtez dans une LCBO, Screwball. Vous achetez ça. La musique de Talk dans les prochaines, c'est Time Machine au retour.

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Je veux prendre le temps de saluer les gens qui tombent en vacances là présentement ou qui vont peut-être tomber en vacances au courant des prochains jours parce que, ben entre autres, il y a les camps de jour qui se terminent bientôt et faut quelqu'un pour garder les enfants. Beaucoup de parents qui prennent des vacances pendant le mois d'août. Salutations à vous. Voici Blue Jeans Bleu.

0: Il y a un sport au Québec qui redevient de plus en plus populaire avec les années et c'est le baseball. Honnêtement, bien content que ce sport revienne. Évidemment, ça a été très populaire dans les années 80-90 avec entre autres les expos et ça a perdu tout son lustre. Dans les années 2000, ça revient tranquillement et c'est un sport que j'aime, que j'adore, auquel je joue depuis que j'ai 5 ans et encore aujourd'hui, tellement de plaisir à jouer à ça. Temper City dans les prochaines. Self-Aware, ça s'en vient.
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16: Ici Michel Scarpino. L'économie canadienne a créé 75 000 emplois en juillet, alors que le taux de chômage a reculé à 6,4%, soit son niveau le plus bas en 2 ans. Ces données ont dépassé les attentes des économistes qui prévoyaient une création de 15 000 emplois et un taux de chômage stable à 6,5%, selon un sondage Reuters. Le loyer moyen demandé au niveau du pays a diminué de 4% en juillet par rapport à l'an dernier et s'élève désormais à 2037 $, selon un nouveau rapport. La dernière analyse mensuelle de Rentals.ca et Urbanation indique qu'il s'agit du 22e mois consécutif de diminution du loyer moyen demandé par les propriétaires. Et puis une perturbation du rythme circadien semble associée à un risque plus élevé de COVID longue, montre une nouvelle étude espagnole. Des études précédentes avaient souligné qu'un dérangement de cette horloge interne de l'organisme pouvait affaiblir le système immunitaire et donc augmenter la vulnérabilité aux infections. C'était vos actualités Arsenal Média.
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1: Les années 90 sont remplies de succès. L'une des décennies les plus marquantes pour plusieurs amateurs de musique. Et ben ils sont à l'honneur pour ce qui suit. 1995, December, Collective Soul. Bon vendredi chez nous.

Êtes-vous des amateurs de blé d'Inde? Hein? Parce que je commence à voir ça, les kiosques qui commencent justement là, à vendre leurs épis de blé d'Inde. On dirait que le mois d'août, ben, on dirait. Le mois d'août, c'est le mois du maïs et du blé d'Inde au Québec. Et c'est là qu'on commence à faire des épluchettes. Je ne sais pas si vous en avez prévu une au courant des prochains week-ends. Chez nous, demain soir, évidemment, je serai en onde. Mais je reviens à la maison le mardi, fini bien à 19h, ce show-là, le samedi. On va le temps d'aller rejoindre la famille. Mais oui, les épluchettes de blé d'Inde qui commencent. Salutations d'ailleurs, si c'est votre cas, si vous vous ramassez des épluchettes en fin de semaine, c'est vous qui recevez. Bon blé d'Inde, profitez-en. Dans les prochaines, on aura la musique de Pink. So What, ça s'en vient. Lou Combs au retour, Back in the Saddle. Vous êtes dans le meilleur de la musique. Olivier Poitras avec vous.

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1: Oh. Alors, on a la chance de poursuivre le plaisir le vendredi. Ce sera le Party O, le Party Rock. Dans les prochaines minutes, les plus gros classiques des années 80 à aujourd'hui. Belle programmation qui s'en vient, restez là. D'ailleurs, on aura The Offspring, on aura du Green Day, on aura du AC/DC, Def Leppard également se mêle à ça. Et dans les prochaines, celle de House of Pain, c'est Jump Around au retour. Bon vendredi chez nous.
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2: Bonjour, ici Michel Scarpino. Voici le bilan de l'actualité. L'emploi a diminué, le chômage a augmenté dans la région du Bas-Saint-Laurent. C'est ce que révèle l'enquête sur la population active pour le Québec qui a été publiée par l'Institut de la statistique du Québec. Le taux de chômage, pour sa part, a connu une légère augmentation, soit 0,6% pour s'établir à 6,1% en juillet. Notons que l'emploi a diminué par rapport à juillet 2025. L'organisme Les éleveurs de porc du Bas-Saint-Laurent célèbre son 60e anniversaire. Des activités sont prévues pour souligner cet anniversaire, mettant à l'honneur les 77 éleveurs bas-laurentiens, de même que leurs familles et partenaires, pour mettre en lumière la contribution de cette industrie à la vitalité économique et agricole de la région. Dans le Bas-Saint-Laurent, un cocktail suivi d'un souper souligneront ce 60e anniversaire le 28 août. Des éleveurs, de même que d'anciens présidents et d'anciens administrateurs, participeront à cet événement. Mentionnons que cette industrie regroupe aujourd'hui 69 fermes et génère 1364 emplois. On estime les retombées économiques à 128 millions pour l'économie québécoise. Et puis la grande rentrée culturelle qui lancera la nouvelle saison de Rivière-du-Loup en spectacle sera présentée le jeudi 3 septembre à 16h30 au Centre culturel Berger. Ce sera l'occasion de connaître les spectacles et les nouveautés de la prochaine saison. Théâtre, chansons, humour, musique, variétés et découvertes artistiques seront au centre de cette nouvelle saison. Les personnes présentes, lors de ce lancement, pourront voir des artistes mystères et des partenaires offrir de courtes prestations surprises. Ce sera aussi l'occasion de se procurer en primeur les billets pour les nouveaux spectacles de la programmation hiver-printemps 2027 qui sera dévoilé durant la soirée. Le dévoilement de la programmation artistique débutera à 16h30. La portion spectacle, elle, commencera à 18h. Ça complète vos actualités Arsenal Média. On vous souhaite une bonne fin de journée avec nous. 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
2: Bienvenue dans votre party. Oh, Olivier Poitras qui vous accompagne jusqu'à 19h. Un gros merci à d'être branché sur nos ondes et de commencer votre week-end avec nous. Avec les plus gros classiques des années 80, 90, 2000 jusqu'à aujourd'hui. D'ailleurs, ça commence dans les prochaines. Il va y avoir du Presidents of the United States of America. On va voir mélanger à ça du Linkin Park. Pearl Jam également s'en vient. Et on passe ça avec un band qui nous sort tout droit de la Californie avec des origines irlandaises. House of Pain en 1992, c'est Jump Around. Bon vendredi à haut! Oh!

Et c'est ici qu'on vous sort les plus gros classiques. Et on pense ça, oui, avec la musique de Corbeau 1982, tout un hit. Illégal à haut. Je vous souhaite un bon vendredi dans le Party Rock. Yeah!

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1: Et c'est la meilleure façon de débuter votre week-end que d'être branché sur les ondes de haut. Et de passer ce vendredi ici avec les plus gros classiques du rock. Merci d'être là. On aura la musique de Green Day dans les prochaines minutes. Ça s'en vient. AC/DC aussi, je vous en ai parlé avec Money Talks. On aura Manskin avec Supermodel. Billy Talent se joint à la fête et My Chemical Romance au retour.
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1: On a entendu il y a quelques minutes Chumba Wamba avec Top Thumping. Et qui n'a jamais vécu ça au moins une fois? Hein? Tomber et se relever. D'ailleurs, ça a été l'une des chansons cultes dans les années 90, un peu aussi grâce à la FIFA et à la Coupe du Monde. Ça a été dans des jeux vidéo aussi. Et c'est, bon, gros One Hit Wonder pour Chumba Wamba, l'album avec la grosse face de bébé, bref. 1997. Au retour, c'est Metallica.
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4: Bonjour, ici Michel Scarpino. Voici le bilan de l'actualité. L'emploi a diminué, le chômage a augmenté dans la région du Bas-Saint-Laurent. C'est ce que révèle l'enquête sur la population active pour le Québec, qui a été publiée par l'Institut de la statistique du Québec. Le taux de chômage, pour sa part, a connu une légère augmentation, soit 0,6% pour s'établir à 6,1% en juillet. Notons que l'emploi a diminué par rapport à juillet 2025. L'organisme Les éleveurs de porc du Bas-Saint-Laurent célèbre son 60e anniversaire. Des activités sont prévues pour souligner cet anniversaire, mettant à l'honneur les 77 éleveurs bas-laurentiens, de même que leurs familles et partenaires, pour mettre en lumière la contribution de cette industrie à la vitalité économique et agricole de la région. Dans le Bas-Saint-Laurent, un cocktail suivi d'un souper souligneront ce 60e anniversaire le 28 août. Des éleveurs, de même que d'anciens présidents et d'anciens administrateurs, participeront à cet événement. Mentionnons que cette industrie regroupe aujourd'hui 69 fermes et génère 1364 emplois. On estime les retombées économiques à 128 millions pour l'économie québécoise. Et puis la grande rentrée culturelle qui lancera la nouvelle saison de Rivière-du-Loup en spectacle sera présentée le jeudi 3 septembre à 16h30 au Centre culturel Berger. Ce sera l'occasion de connaître les spectacles et les nouveautés de la prochaine saison. Théâtre, chansons, humour, musique, variétés et découvertes artistiques seront au centre de cette nouvelle saison. Les personnes présentes, lors de ce lancement, pourront voir des artistes mystères et des partenaires offrir de courtes prestations surprises. Ce sera aussi l'occasion de se procurer en primeur les billets pour les nouveaux spectacles de la programmation hiver-printemps 2027 qui sera dévoilé durant la soirée. Le dévoilement de la programmation artistique débutera à 16h30. La portion spectacle, elle, commencera à 18h. Ça complète vos actualités Arsenal Média. On vous souhaite une bonne fin de journée avec nous. 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

Ah, la guitare de Jack White et les White Stripes. Dans le Party Rock à eau, il y a de ces chansons qui vieillissent tellement bien. C'est le cas pour celle d'Indochine. Des fleurs pour Salinger. Un gros merci d'être là. Bon vendredi sur nos ondes.

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1: J'ai fait un peu de ménage dans des armoires, où je tiens mes albums de musique, c'est les formats CD. Et j'ai redécouvert des boîtiers que j'avais complètement oubliés. Collection complète des albums de Radiohead. Et honnêtement, pour vous dire une affaire, ça a fait en sorte que j'en ai écouté quelques-uns. Quel classique ce band et quelle recherche musicale incroyable. D'ailleurs, ils s'en viennent dans les prochaines. Karma Police au retour.

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Ben, ce gars-là a traversé une carrière musicale quand même assez complète. Si on pense, entre autres, à Okoumé, on peut penser aussi à sa carrière solo, on peut penser au Sale Barbe. Jonathan Pinchot, qu'on se lève! Bon vendredi à O.

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1: Salutations aux gens qui font le tour des festivals. Beaucoup de personnes qui font ça. Font le tour des festivals pendant l'été, se promènent un peu partout à travers la province. Je vous trouve courageux. J'aime beaucoup les festivals, mais je me sens pas toujours à l'aise dans une foule de monde. Tu sais, toutes poignées, paquetées un sur l'autre. Salutations à vous, d'ailleurs, si c'est votre trip. Vous avez même le droit de faire ce que vous voulez. On a la musique de Sum 41 qui s'en vient dans les prochaines. C'est Into Deep.
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3: Ici Michel Scarpino, le loyer moyen demandé au niveau du pays a baissé de 4 % en juillet par rapport à l'an dernier et s'élève désormais à 2037 $ selon un nouveau rapport. La dernière analyse mensuelle de Rentals.ca et Urban Nation indique qu'il s'agit du 22e mois consécutif de baisse du loyer moyen demandé par des propriétaires. En effet, les loyers demandés ont baissé de 7,5 % durant les deux dernières années. Les urgentologues du Québec constatent que leur charge de travail continue de s'alourdir malgré une diminution de l'achalandage estival. Selon la docteure Marie-Maude Couture, présidente de l'Association des médecins d'urgence du Québec, les cas sont plus complexes, notamment en raison du vieillissement de la population, et les médecins doivent souvent effectuer des suivis en raison du manque d'accès aux soins externes. Le premier ministre de l'Ontario, Doug Ford, exhorte le premier ministre canadien, Mark Carney, à rendre permanente la suspension de la taxe sur l'essence, ou du moins la prolonger au-delà de son échéance imminente. M. Carney avait annoncé en avril que le gouvernement cesserait de percevoir la taxe fédérale sur l'essence et le diesel jusqu'à la fête du travail pour contrer la hausse des prix de l'essence. M. Ford a écrit aujourd'hui pour demander de maintenir cet allègement fiscal jusqu'au 1er janvier 2027 ou de le rendre permanent. Voilà, on vous souhaite une bonne soirée avec nous. C'était vos actualités Arsenal Média.
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1: On a un beau week-end de bien rempli qui s'en vient sur nos ondes. À pas manquer demain, à compter de 9h, le Hit 15 avec Chuck, qui va passer d'ailleurs toute la journée avec vous par la suite. Et vous aurez aussi les Grands Bazous format week-end à compter de 9h dimanche. C'est avec Richard Z de Sirois. Et bien sûr, Chuck qui va passer la journée avec vous. Samedi soir, pas manquer, Party O. On est de retour ensemble, mais pour l'instant, dans les prochaines, c'est ici.
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pense qu'on peut le dire. En 1994, Green Day a lancé un album phare des années 90, album qui a eu 30 ans, il y a 2 ans. Et c'est rempli de succès et c'est ce qui a fait décoller leur carrière. C'est sur cet album qu'on retrouve « When I Come Around ».

débuter ce week-end-là en votre compagnie. Bonne nouvelle, on se retrouve demain soir à compter de 16h. Pas manquer le Hit 15 demain matin avec Chuck. Sur ce, je vous souhaite une excellente soirée sur nos ondes. Un gros merci d'être branché à haut. Voici Kermesse.

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1: Ici Michel Scarpino, le loyer moyen demandé au niveau du pays a baissé de 4 % en juillet par rapport à l'an dernier et s'élève désormais à 2037 $ selon un nouveau rapport. La dernière analyse mensuelle de Rentals.ca et Urban Nation indique qu'il s'agit du 22e mois consécutif de baisse du loyer moyen demandé par des propriétaires. En effet, les loyers demandés ont baissé de 7,5 % durant les deux dernières années. Les urgentologues du Québec constatent que leur charge de travail continue de s'alourdir malgré une diminution de l'achalandage estival. Selon la docteure Marie-Maude Couture, présidente de l'Association des médecins d'urgence du Québec, les cas sont plus complexes, notamment en raison du vieillissement de la population, et les médecins doivent souvent effectuer des suivis en raison du manque d'accès aux soins externes. Le premier ministre de l'Ontario, Doug Ford, exhorte le premier ministre canadien, Mark Carney, à rendre permanente la suspension de la taxe sur l'essence, ou du moins la prolonger au-delà de son échéance imminente. M. Carney avait annoncé en avril que le gouvernement cesserait de percevoir la taxe fédérale sur l'essence et le diesel jusqu'à la fête du travail pour contrer la hausse des prix de l'essence. M. Ford a écrit aujourd'hui pour demander de maintenir cet allègement fiscal jusqu'au 1er janvier 2027 ou de le rendre permanent. Voilà, on vous souhaite une bonne soirée avec nous. C'était vos actualités Arsenal Média.
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Bon vendredi soir tout le monde, le week-end, ça commence, là, déjà commencé, puis vous avez synthonisé le O95.5 avec le meilleur de la musique. Mon nom c'est Ali Bombardier, je suis content d'être avec vous. 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

Batistique du Témiscouata voudront assurément rebondir demain soir après un premier match de série difficile là, à Rimouski. Il y a Shaker qui s'amène au parc Denis Bouchard ce samedi à 20h. Pour le deuxième affrontement, les Braves auront besoin de vous, hein, vous, chers partisans. Alors, venez mettre de l'ambiance dans les estrades. Encouragez votre équipe. Peut-être qu'il y a un de votre enfant là, qui est là, qui a besoin d'encouragement. Ben, go, Braves, go!

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